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0: Jean-Paul Han a dit « Le moins qu'on puisse dire d'Artaud, c'est qu'il ne s'est jamais avoué vaincu. C'est que l'érosion de la pensée, la ruine et la folie même le rejetaient plus sûrement à cette redoutable station intérieure qu'il s'agit, pour nous tous, de mûrir. À ce point mort, mais rayonnant, où l'être pourri rassemble ses vertus. Je ne sais quel empereur disait qu'il existe trois soleils, dont le premier seul est visible. Je n'ai jamais douté qu'Artaud ne vit à son gré le second. » 1975, en compagnie d'Antonin Artaud, Roger Vrigny.
1: Essayons d'approcher l'œuvre, non pas pour l'analyser, mais pour en faire une description. Et là, je me tourne vers Paul Thévenin. Paul Thévenin, témoin privilégié, qui peut seul, à mon avis, nous donner les points de repère indispensables dans cette recherche. Je sais du reste, Paul Thévenin, que vous n'aimez pas cette dénomination de témoin privilégié et que même vous la récusez.
2: Il n'y a pas de témoin privilégié. Je l'ai dit mille fois, les témoins sont toujours de faux témoins et quand on vérifie un témoignage par rapport au texte et aux traces écrites de l'époque, on trouve toujours une erreur dans le témoignage. Presque toujours. Si vous me dites que je suis privilégiée, c'est parce que depuis très longtemps, je n'ai cessé de me préoccuper de l'œuvre d'Artaud, presque seulement de l'œuvre d'Artaud. Je n'ai presque lu que ça depuis que j'ai connu Artaud. Et le texte d'Artaud pose des questions telles qu'il me semble qu'on devrait parler de son texte plus que de sa personne. Donc, qu'il n'y a pas à être témoin de telle ou telle période de sa vie. Ça a, somme toute, peu d'importance actuellement.
3: Quelle est la raison, à votre avis, qui fait que, finalement, on ne parle presque jamais du texte d'Artaud, mais qu'on parle presque constamment, en revanche, de l'homme où tout le monde a sa petite histoire à raconter sur tel ou tel de ses faits, ou sur tel et tel de ses actions?
2: D'une part, il y en a tout de même qui ont parlé du texte d'Artaud. Blanchot, pour les premiers textes, celui
3: pour les lettres à Jacques Rivière,
2: avec Rivière. Derrida a tout de même fait un travail assez remarquable, qui se trouve dans L'écriture et la différence, sur les textes d'Artaud. À une certaine époque, le groupe de tel quel aussi a fait un travail d'approche. Bon, ils ont depuis fait déraper un peu ce travail d'une certaine façon, puisqu'ils ont voulu assimiler le concept de révolution culturelle avec le texte d'Artaud et celui de Bataille. Il y aurait ce couplage Artaud-Bataille qu'on a fait aussi systématiquement et assez journalistiquement, oui, n'a pas beaucoup de sens.
1: Ah, bon. Oui.
2: Mais si on ne parle pas beaucoup du texte d'Artaud, c'est parce que le texte d'Artaud pose de telles questions qu'il est plus facile de parler de l'image superficielle que peut donner Artaud. Par exemple, il y a le problème essentiel qui est l'internement. Alors, disons que c'est plus simple de vous montrer le poète maudit, fou, sorti de Rodez, traînant aux terrasses du Flore des Deux Magots ou dans les fonds du Bar Vert, que de regarder de près l'histoire qui se joue dans les tomes, par exemple, 10 et 11. Et déjà, avec les lettres à Parisot qui se trouvent décalées dans le tome 9. Il n'y a rien d'autre qui lui soit comparable, à mon avis.
4: Vous pouvez justement nous dire, selon vous, quelle est cette vraie histoire?
2: Je ne peux pas vous le dire comme ça, parce qu'il faudrait travailler encore beaucoup pour la tirer au clair. À vrai dire, je dis qu'elle pose des questions essentielles. Si je dis qu'il n'y a rien de comparable, c'est que je pense, par exemple, on fait souvent la liste des poètes fous, Hölderlin, Artaud, Van Gogh, Nietzsche. C'est facile d'aligner des noms comme ça. Bon, mais prenez le cas d'Hölderlin. Il y a les poèmes de la folie, Hölderlin. Nous savons tous cela. La notion de folie est aussi quelque chose qui est à revoir, et probablement à partir des textes d'Artaud. Mais à partir du moment où Hölderlin a basculé, il a basculé, mais il n'est pas revenu d'un autre côté. Ce qu'il y a d'extraordinaire dans l'histoire d'Artaud, c'est que même si on admet qu'il a basculé quand il était à Villers-Brasse, eh bien, il est revenu de notre côté. Et il a été son propre témoin. C'est lui-même qui a dessiné cette espèce d'aller-retour. C'est parce que je ne crois absolument pas à la thèse qui veut dire qu'on l'a guéri par les électrochocs. Ça, c'est faux. Il y a une espèce de domination, enfin, de maîtrise de sa propre faille. Je ne vois pas d'autre exemple. Enfin, si vous pouvez me dire qu'il y a un autre exemple avant ça.
1: Mais c'est pourquoi, Henri Thomas, il me semble qu'il est impossible de ranger Artaud dans une histoire littéraire. Je veux dire qu'on ne peut pas considérer une œuvre simplement du point de vue littéraire, le mettre dans un chapitre comme on mettrait les autres auteurs dans le chapitre d'un livre.
5: Oui, il serait possible de le faire en considérant uniquement le langage.
1: Le langage, oui.
5: La composition des œuvres d'Artaud. Artaud composait. Artaud avait tout été formé par une immense lecture, par une immense méditation sur le mot. Il était très lié avec Jean Paulhan et il suivait très bien cette sorte de réflexion sur le langage.
3: Oui, mais on a l'impression quand même qu'il n'a jamais douté de la littérature, je veux dire, du pouvoir de ses mots pour exprimer finalement soi-même.
5: Les mots étaient devenus quelque chose de tellement vivant pour lui qu'il ne pouvait pas en douter, il se battait avec. Mais il avait une exigence qui était quand même littéraire. Ce n'est pas péjoratif de dire littéraire. Dans ses lettres à Jacques Brevel, il n'est jamais content des poèmes de Brevel. Il dit « il faut resserrer ». Ce n'est pas assez intense. Il parle comme un maître.
1: Oui, exactement.
5: Et c'était un juge impitoyable des manuscrits qu'on lui donnait. Il les jetait. Jamais il n'a approuvé quelque chose de médiocre. Il s'était laissé prendre à quelques collaborations qu'il vomissait plus tard, mais jamais il ne s'est trompé.
6: Il a collaboré avec Henri Pichette, par exemple.
5: Je ne vais pas m'aventurer là-dessus. Le fait est que ça s'est gâté assez rapidement. Oui.
6: Je crois me rappeler un passage où il exprime une sorte de refus a posteriori de
5: mais
6: cette
5: même,
6: collaboration.
5: Même pour des choses qu'il avait beaucoup aimées, comme Victor, les enfants au pouvoir, il trouvait que ce n'était plus ça. Évidemment, de ce point de vue, Artaud entre dans la littérature. Mais Artaud mettait la littérature au, si on peut dire, oui, au service, comme un esclave, comme quelqu'un qu'on fouette, qu'on fait turbiner à mort, au service du salut personnel. Un étrange salut, d'ailleurs, qui passait à travers le néant, qui apprivoisait le néant. Mais, évidemment, Artaud dépassait la littérature comme le dernier Tolstoï.
3: Mais il y a quand même une évolution dans son œuvre, me semble-t-il, parce que si l'on prend des textes comme Elio Gabal ou les Tarahumara, ce sont des textes très écrits, presque au sens même du discours. C'est une admirable langue. Et puis, soudain, vers la fin, et je pense notamment au dernier poème, ça aboutit finalement à des sortes de haïkai, à des mots l'un après l'autre très mesurés, très choisis, et qui ont l'air de rompre avec cette veine quand même très lyrique qu'il a animée tout au long de sa vie.
5: Oui, à la fin, Artaud oscillait entre deux pôles complètement hostiles. Ce que vous appelez le haïkai, Artaud l'appelait l'aphorisme. Il a écrit de véritables aphorismes, aussi bien, aussi net, aussi fort que du chant fort ou tel l'homme du XVIIIe siècle.
7: Ce matin, moi qui ai tout inventé, j'ai pour la première fois compris la différence entre une sensation et un sentiment. Dans la sensation, on prend ce qui vient. Dans le sentiment, on intervient.
5: Et puis d'autre part, entre d'autres haïkai imaginaires, alors ceux-là, vous savez, ces syllabes, il les chantait, il les psalmodiait, il les hurlait, il les rythmait surtout. Et ce qui est très net dans cette dernière variété, c'est le rôle des syllabes inversées. Enfin, il introduit une sorte de cadence dans des petits textes où le sens est dans le rythme. Alors là, je crois que c'était des conjurations. Il se mettait à les déclamer au milieu d'une grande souffrance.
1: Pierre Auster.
6: Mais il semble, Henri Thomas, que vous ayez une difficulté à nous parler de l'écrivain Antonin Artaud d'avant la guerre. Comment lisez-vous aujourd'hui les textes que Artaud a écrits avant que vous ne le rencontriez ? Parce qu'il y a un Artaud extrêmement organisé qui prépare son voyage et qui là-bas écrit des articles qui lui rapportent de l'argent. Ces articles, on les lit avec beaucoup d'étonnement parce que c'est un homme, en quelque sorte, adapté à l'image je dis bien adapté à l'image qu'il se fait de lui-même. Mais enfin, c'est cohérent. Il y a un Artaud qui existe, qui voyage, voyager étant une entreprise difficile, et qui obtient même la complicité des autorités. Il a un papier de l'Alliance française, et il a su prendre un bateau à Hambourg, si je ne me trompe, aujourd'hui. Mais personne ne veut nous parler, à nous qui n'avons pas connu du tout Artaud, personne ne veut nous parler de ce personnage, beaucoup moins proche de la démence que celui que vous avez connu, fréquenté et aimé. Oui. Comment lisez-vous les textes les plus anciens ?
5: Je ne les lis pas sans penser à Artaud tel que je l'ai connu, car il en parlait de ces textes-là, et il les désavouait.
6: Ah, il les désavouait. Cela n'est pas dit dans l'édition.
5: Le mot désavoué n'est pas...
6: Il désavouait les messages révolutionnaires qu'il adressait à Mexico.
5: Cela, pas, mais il désavouait...
6: Aux Mexicains eux-mêmes.
5: Il négligeait tout ce qu'il avait écrit, tout simplement, pour de l'argent. Par exemple, Elio Gabal, dont vous parliez, il ne pas l'entendre parler, il disait « c'est une commande ». De même sa traduction du moine de Lewis. Et des articles aussi. Il avait le plus grand, je n'offense personne, le plus grand mépris pour le journalisme.
3: Quand on le lit maintenant, c'est peut-être d'ailleurs de là que vient le malentendu, il me semble qu'il apparaît à un lecteur qui n'a pas connu cette époque comme quelqu'un de profondément solitaire, dont le chemin est vraiment celui de la solitude.
5: Il n'écrivait pas pour s'isoler, il écrivait pour entrer en communication avec des vivants. Ou des gens qu'il supposait vivants, parce qu'Artaud se maintenait dans un monde où les gens ne mouraient pas, mais disparaissaient, étaient dérobés, étaient victimes de substitution. Il disait, j'ai rencontré André Breton, ce n'est pas lui, on en a mis un autre. Et c'était profondément vrai. De sorte qu'il communiquait autant avec des morts qu'avec des vivants. Ses filles, celles qu'il appelait ses filles, Neneka, des filles du feu, disons.
1: Et je crois que l'amour des autres, ce besoin de communication, n'est pas forcément contradictoire avec l'état de solitude. Marthe Robert.
2: Sa solitude, elle était inimaginable, certainement, à cause de la souffrance qu'il n'a jamais quittée, je crois, depuis sa plus petite enfance. Ce que cet homme souffrait, je crois qu'on pouvait en toute petite partie l'imaginer quand on vivait un petit peu près de lui, à certains moments où vraiment on sentait que son corps se défaisait à force de sensations intolérables. Il souffrait, je crois, de tous côtés, vraiment. Donc, à cet égard, sa solitude était totale. Et aussi parce que Antonin Artaud n'était pas quelqu'un avec qui on pouvait partager des idées. On ne partageait rien avec Antonin Artaud. On le recevait. Et parfois même, on subissait un ascendant que, même si on n'est pas porté spécialement à la mystique et au mysticisme, ce qui est mon cas, il y avait effectivement quelque chose d'assez inquiétant

0: Moi, j'aimerais bien qu'on revienne, Pierre Oster, à la description de l'œuvre, évidemment, avec l'aide de Paul Thévenin.
1: Est-ce que nous pourrions maintenant montrer, en quelque sorte, comment se présente l'édition elle-même, puisqu'il s'agit d'une édition critique, dans le sens étroit du terme. Il n'y a pas de commentaires, il y a des articles, il y a des articles de journaux ayant trait à certaines lettres, il y a d'autres lettres que celles d'Artaud lui-même, il y a des renseignements de toute nature, et en quelque sorte c'est toute une époque qui revit quand même, grâce au travail qui a été fourni aux éditions Gallimard.
2: Je suppose que l'édition a été conçue de la façon suivante. Elle est partie de ce point de vue que la biographie au sens étroit et conventionnel où on l'entend habituellement n'apporte rien dans le cas précis d'Artaud, car sa biographie elle-même, il la donne. Ce qu'il veut donner de sa biographie est donné depuis la correspondance à Rivière, ce qui en est l'essentiel, c'est-à-dire la vie ou la non-vie, l'impossibilité à vivre de la pensée. Et dans toute son œuvre, il donne sa biographie, même quand il s'agit du théâtre et son double. C'est sa vie dans le théâtre. Donc cette édition est partie de ce point de vue-là que la biographie au sens étroit, au sens habituel, n'apporte rien. Mais qu'il est nécessaire de donner les renseignements ponctuels qui interviennent dans tel ou tel point de l'écriture d'Artaud et qui permettent d'éclairer tel ou tel point qui, sans cela, pourrait demeurer obscur. D'où les articles de journaux, quand ces articles de journaux sont nécessaires pour donner le climat, parce que il est sûr que le texte d'Artaud est dans son époque, pose des problèmes sociaux, des questions politique, et que cela ne se sent que lorsque le contexte est donné, c'est-à-dire quelle était l'attitude de la presse, quelle était la manière dont on voyait Artaud à une certaine époque, quels étaient les correspondants qu'il avait en face de lui.
1: Quels étaient les gens qui prenaient sa défense,
2: ou ceux qui l'attaquaient.
3: Ceux qui l'attaquaient.
2: En effet. D'autre part, il est visible qu'il y a dans chaque volume un certain nombre de textes que les gens appellent d'habitude majeurs. Ça n'a pas beaucoup de sens pour moi dans l'œuvre d'Artaud. Il n'y a ni texte majeur, ni texte mineur. Mais disons des textes qu'il avait pu rassembler de son vivant en volume. Il constitue le nœud de chaque volume.
0: Ils sont présentés sous cette forme, oui.
2: À cela ont été ajoutés les textes qu'il a publiés en revue à la même époque, qui concernent un peu les mêmes sujets. Chaque fois qu'il a été possible, les lettres retrouvées d'Artaud qui correspondaient aux textes, disons, centraux, ont été ajoutés. Alors, évidemment, ça a donné une espèce de chevauchement de la correspondance, puisque ce qu'on appelle les obligations de calibrage ont fait que, bon, on ne pouvait pas donner des volumes trop gros.
3: Je trouve que là, on atteint un point très important dans cette publication. C'est-à-dire qu'à côté des textes célèbres, des textes, finalement, que nous connaissions tous
0: et
3: autour de cette
0: majeur,
3: table,
0: comme disait,
3: il y a toutes ces lettres qui sont finalement la révélation de cette édition. Ces lettres sont parmi les choses les plus prodigieuses qu'a écrites Artaud. Or, on a l'impression que quand il écrit ces lettres, effectivement, il fait son œuvre comme finalement dans tout ce qu'il écrit. Mais pensez-vous que lui-même en était très conscient de ça? C'est-à-dire que, est-ce qu'il pensait qu'un jour ces lettres verraient le jour d'une manière imprimée?
2: Quand Parizeau lui a proposé de publier les quelques lettres qu'il lui avait écrites de Rodez, il l'a lui-même tout de suite accepté. Et il y a plusieurs des lettres à Pollan dont il dit « Cette lettre aurait été publiée autrefois par André Breton dans la Révolution surréaliste. Publiez-la, s'il vous plaît. » En effet, dans la Révolution surréaliste, vous trouvez la nouvelle lettre sur moi-même, vous trouvez la lettre à personne dans les cahiers du Sud. La forme lettre a toujours été privilégiée, dont, à vrai dire, le destinataire
3: importe relativement peu.
2: Assez peu. Il y a quelques cas, bon, Jenica Athanasiou, par exemple, était Jenica Athanasiou, d'une certaine façon, la personne et ses rapports avec Artaud interviennent plus que lorsqu'il s'agit
4: De Peter Watson.
5: Oui, de Peter Watson, qu'il ne connaissait pas, ou à peine.
4: Alors c'est vraiment la littérature anti-intellectuelle. C'est la littérature malgré elle, presque.
5: Vous pourriez presque dire que l'œuvre d'Artaud, c'est l'anti-œuvre. C'est une autre des questions que pose cette œuvre. Et ça n'est pas prêt non plus d'être commentée de façon...
4: satisfaisante.
5: Non, à mon avis, satisfaisante, non, parce que... je vous dis, les questions sont absolument infinies. C'est le contraire d'une œuvre. Et en même temps, c'est tout de même une œuvre.
0: Paul Thévenin, vous refusez la qualification de témoin privilégié. Vous avez tout de même été témoin d'un événement. C'est l'enregistrement, à la radio, d'un texte d'Artaud par Artaud lui-même pour en finir avec le jugement de Dieu. Alors j'aimerais bien que vous nous en parliez un peu.
5: Ça se passait de manière assez simple, vous savez. L'idée était venue de Fernand Pouet. Il pensait qu'il pouvait donner un micro à Artaud et que ça se passerait très bien, qu'il pourrait dire ce qu'il voudrait. Bon, l'expérience et la suite des événements a montré qu'il s'est trompé. Mais Artaud a tout de suite accepté, parce que quand il est revenu de Rodez, il a toujours voulu avoir le plus grand public possible. Les petites plaquettes tirées à 50 exemplaires, ça n'intéressait pas. Il aurait accepté, au fond, fort bien d'être publié dans... Est-ce que François existait, oui, à l'époque? Oui. Il aurait trouvé ça tout à fait normal. Le canal lui importait peu, pourvu qu'il y ait le plus grand nombre de lecteurs possible. Il considérait donc que son histoire... d'une part appartenait à tous et pouvait enseigner quelque chose à tous. Il n'avait du reste pas tort, à mon sens. Donc il a tout de suite accepté de faire cette émission, parce que cette émission correspondait à un grand nombre d'auditeurs. Ce qui lui a paru évidemment le plus important, c'est de lire des textes où il disait ce qu'il avait à dire. C'est une expression qui revenait souvent chez lui. J'ai beaucoup à dire.
6: J'ai appris hier.
7: Il faut croire que je retarde.
6: Peut-être.
7: N'est-ce qu'un faux bruit? L'un de ces sales ragots. Comme ils sont colportes entre évier et latrine à l'heure de la mise au baquet des repas, une fois de plus ingurgités. J'ai appris hier une des pratiques officielles les plus sensationnelles des écoles publiques américaines. Et qui font sans doute que ce pays se croit à la tête du progrès. Il paraît que parmi les examens ou épreuves que l'on fait subir à un enfant qui entre pour la première fois dans une école publique, aurait lieu l'épreuve dite de la liqueur séminale ou du sperme, et qui consisterait à demander à cet enfant nouvel entrant un peu de son sperme afin de l'insérer dans un bocal et de le tenir ainsi prêt à toutes les tentatives de fécondation artificielle qui pourraient ensuite être tentées. Car, de plus en plus, les Américains trouvent qu'ils manquent de bras et d'enfants. C'est-à-dire, non pas d'ouvriers, mais de soldats. Ils veulent à toute force par tous les moyens possibles, faire et fabriquer des soldats. On veut de toutes les guerres planétaires pour être ensuite avoir lieu. Et qui serait destiné à démontrer par les vertus écrasantes de la force, la surexcellence des produits américains et des fruits de la sueur américaine sur tous les champs de l'activité et du dynamisme possible de la force. Parce qu'il faut produire, il faut, par tous les moyens de l'activité possible, remplacer la nature partout où elle peut être remplacée. Il faut trouver l'inertie mène un champ majeur. Il faut que l'ouvrier ait de quoi s'employer. Il faut que des champs d'activités nouvelles soient créés. Et que ce soit le règne, enfin, de tous les faux produits fabriqués, de tous les ignobles ersatz synthétiques, où la belle nature vraie n'a que faire. Et doit céder, une fois pour toutes, et honteusement, la place à tous les triomphaux produits de remplacement ou le sperme de toutes les usines de fécondation artificielle aura enfin de quoi s'employer. Plus de fruits, plus d'arbres, plus de légumes, plus de plantes pharmaceutiques ou non, et par conséquent, plus d'aliments, mais des produits de synthèse à satiété, dans des vapeurs, dans des humeurs spéciales de l'atmosphère, sur des axes particuliers, des atmosphères tirées de force et par synthèse aux résistances d'une nature de la guerre et qui, de la guerre, n'a jamais connu que la peur. Et vive la guerre, n'est-ce pas? Puisque ce sont, c'est la guerre que les Américains ont préparée et qu'ils préparent pied à pied pour défendre cet usinage insensé contre toutes les concurrences qui ne sauraient manquer de toutes parts de s'élever, il faut des soldats, des armées, des avions, des cuirassés, de là ce père auquel il paraîtrait que les gouvernements de l'Amérique auraient eu le culot de penser. Car nous avons plus d'un ennemi, mon fils, nous, les capitalistes. Et parmi ces ennemis, la Russie de Staline, qui ne manque pas non plus de bras armés. Tout cela est très bien. Mais je ne savais pas. Les Américains, un peuple aussi guerrier. Pour se battre, il faut recevoir des coups. Et j'ai vu peut-être beaucoup d'Américains à la guerre. Et ils avaient toujours devant eux la commensurable armée de tanks, d'avions, de cuirassés qui leur servaient de boucliers. J'ai vu beaucoup se battre les Américains et leurs machines. J'ai vu beaucoup se battre des machines. Je n'ai vu qu'à l'infini derrière les hommes qui les conduisaient.
0: Paul Thévenin, vous qui avez participé à cet enregistrement, j'aimerais que vous nous disiez comment cela s'est déroulé.
5: Une grande partie du travail a été de dicter à la secrétaire de Pouet, j'étais présente, un grand nombre de textes, tous malheureusement n'ont pas pu être utilisés. Après quoi, il y a eu 3 ou 4 séances d'enregistrement, une fois les textes choisis, une fois les interprètes choisis. Dont moi. J'étais très maladroite, mais ça, c'est autre chose. Enfin, Artaud m'avait fait travailler. Colette Thomas devait y participer au dernier moment. Elle n'a pas voulu. Maria Cazares l'a remplacée. Elle avait très, très peur. Et Blin l'a fait travailler un petit peu avant, je crois. Mais ça s'est passé extrêmement simplement. Artaud a demandé un certain nombre d'instruments, de musique, des gongs, des xylophones, des tambours, des grosses caisses. Et il a lui-même, de manière empirique peut-être, composé, si vous voulez, la musique et le bruitage. Il a enregistré avec Blin un certain nombre de parties anglo-solalie, employant ce terme puisque c'est Jacobson qui l'emploie. Ce sont des syllabes qui ne correspondent pas à des mots connus. Il appelait ça la cage aux singes. Plus un cri extrêmement, là il l'a fait lui-même, extrêmement prolongé. Il a voulu avoir une caisse de résonance et ça a été fait dans l'escalier de la rue François 1er. Oui. Et du reste, c'est toujours alors un phénomène assez surprenant parce que quand on voyait le personnage d'Artaud tel qu'il était après 9 ans d'asile d'aliéné, une maigreur absolument hallucinante, il n'avait plus de dents, on ne pouvait pas imaginer que ce corps avait une pareille force et pouvait être capable de pousser de manière délibérée et tout à fait consciente et dirigée des cris pareils.

0: Cette œuvre, qui n'en est pas une au sens traditionnel du terme, comme Paul Thévenin, vous venez de nous le dire, eh bien, cette œuvre, comment la recevoir aujourd'hui? C'est ici que peut reprendre notre discussion et que nous rejoignons l'état de gêne dont vous, Marthe Robert, vous nous parliez. Au fond, Pierre Auster, je crois que c'est une gêne engendrée par le respect.
1: Eh bien, ce que le respect qui entourait Antonin Artaud à cette époque-là, on ne le retrouve pas aujourd'hui dans le respect qui nous anime à son endroit. Les braves gens de l'époque, parfois, ont été suivis par d'autres braves gens que nous sommes. C'est-à-dire, nous n'avons pas du tout l'intention de suspecter chez Antonin Artaud le moindre élément de comédie. Oui. Nous sommes des adeptes.
2: Des adeptes. Voilà, justement. Peut-être que les choses ont tout de même un petit peu changé, car cette littérature dont nous parlons, ce monde vraiment très fermé, si fermé qu'à l'époque, je n'ai jamais pensé pour ma part qu'il pourrait avoir une communication quelconque avec une postérité quelconque 25 ans après. C'était tout simplement inconcevable. Ce monde fermé, c'est maintenant de l'histoire. Et Antonin Artaud aussi est de l'histoire, si vous voulez. Mais d'une manière assez particulière. Voyez-vous, quand il est revenu de Rodez, il est vrai que nous l'entourions d'une espèce de respect, de vénération sacrée. C'est vrai, il y avait dans son apparition même quelque chose qui le commandait et qui nous ôtait, il faut bien dire aussi, presque tout sens critique. Je me souviens qu'un jour, quand Antonin Artaud m'a lu pour la première fois Artaud, le moment qu'il venait d'écrire, peut-être à moitié chez moi, à moitié chez d'autres amis, il allait un peu partout dans le quartier, on habitait tous ce quartier. Quand il m'a lu Artaud le Momo, que voulez-vous dire sur Artaud le Momo? Et Antonin Artaud m'a dit, eh bien mon enfant, qu'est-ce que vous en pensez? Et je lui ai dit, Antonin Artaud, rien. C'est comme si j'avais reçu un coup de marteau sur la tête. Je n'en pensais rien, vous comprenez? Il n'était pas question d'avoir un jugement critique au sens ordinaire du mot, même pour des gens assez portés à la critique, comme je le suis en général. Mais ce n'était pas comme ça qu'on pouvait recevoir un poème d'Artaud. Or, ça, tout de même, je crois qu'il est bon de dire que nous n'en sommes plus là. Maintenant, toute la vénération qu'on porte à cette extraordinaire figure qui a été à la fois si proche de nous et si lointaine finalement, parce que on n'approchait pas Antonin Artaud. On ne l'approchait pas. Et d'ailleurs, il ne le souhaitait pas. De temps en temps, Antonin Artaud, avec une malice dont on ne savait pas si elle était méchante ou simplement malicieuse, vous demandait tout d'un coup, ce petit bonhomme qui était cette nuit dans la cheminée et qui se frottait le ventre en me regardant. Eh bien, vous, mon enfant, est-ce que vous l'auriez vu cette nuit? Bon, eh bien, c'était vraiment le comble de la malice, car il savait très bien, celui qui, à ce moment-là, se serait avisé de répondre, mais certainement, je crois, ou pourquoi pas, il existe sûrement. Enfin, ça aurait été très mal reçu. À ce moment-là, on ne pouvait que lui dire la vérité. Moi, je lui ai dit, je ne crois pas que j'aurais vu le petit bonhomme qui se frottait le ventre dans la cheminée, parce que je ne crois pas avoir les mêmes dispositions que vous. Et je crois qu'en revanche, vous le voyez. Donc maintenant, tout de même, si vous voulez qu'on n'est plus sous le coup de la fascination immédiate
3: du personnage,
2: de et du personnage et de son œuvre,
3: oui,
2: parce que n'oublions pas qu'il l'a créé à mesure, sous nos yeux, dans une conversation. C'est ça le plus extraordinaire peut-être. Antonin Artaud ne changeait pas de manière d'être et de manière d'écrire selon les conditions dans lesquelles il était. Il écrivait comme il parlait comme il écrivait, il jouait comme il vivait, et il vivait constamment son théâtre. On ne pouvait rien distinguer là-dedans.
4: Il avait basculé d'un seul coup dans le poème d'Artaud, c'est-à-dire quand il ne l'écrivait pas, il le parlait, quand il ne le parlait pas, il le mimait. Où il le dansait.
2: Absolument, il n'y avait jamais de pause. C'était une création continue, sans pause, qu'on peut même pas appeler création, parce que ça ne correspond à rien à ce que nous envisageons comme étant le processus créateur,
1: oui,
2: n'est-ce pas?
1: Mais il travaillait en même temps, puisque l'édition nous donne justement les multiples variantes de textes comme...
4: Oui, mais attention, il y a des origines de variantes. Je me souviens avoir assisté à une origine de variantes qui était par exemple celle-ci. Je crois que c'était Georges Lambrix, auquel il avait donné un poème, et ce poème était strictement indéchiffrable. Alors nous étions ensemble au Flore pour lui faire déchiffrer son poème. C'est-à-dire nous avions du papier, puis il lisait son poème, mais à un moment donné, parce qu'il a vu passer une femme enceinte, je crois, sur le trottoir ou quelque chose comme ça, il a dévié du poème original et il a dicté
0: Autre chose. Voilà.
4: Autre chose. Ce qui faisait, deux poèmes.
1: Mais si vous regardez de très près les variantes, vous vous apercevrez également qu'il y a un travail proprement littéraire. D'ailleurs, il dit lui-même à Prevel qu'il lui avait fallu réécrire 30 fois.
3: L'introduction au théâtre de la cruauté.
1: L'introduction au théâtre de la cruauté. 30 fois, c'est un, c'est pas un maximum.
2: Mais c'est un beau chiffre. C'est certain qu'on demeure de travailler ces textes.
1: Donc, il avait peut-être une double manière de procéder. Il y avait peut-être une manière extérieure, en quelque sorte, et amicale. C'était une façon de vous faire participer à son génie.
2: Oui,
1: génie il y avait, mais il y avait peut-être d'autres périodes un peu plus souterraines où il s'exprimait comme tout écrivain avec du papier.
4: Jusqu'à... Parce qu'il y a eu quand même cette création d'un langage Artaud, on peut dire, qui ne relevait pas, par exemple, de l'écriture automatique, enfin, ou de l'automatisme. De la même façon qu'il voulait faire naître Artaud, il faisait également naître la poésie d'Artaud ou le poème d'Artaud par un travail, parce que son écriture, ce n'est pas la transcription d'une pensée, mais c'était une pensée qui se faisait par le langage lui-même.
1: Même dans ces mots qu'il inventait, ces glossolalies, il y a un travail proprement littéraire. Il cherchait à définir, à trouver des rythmes.
4: Bien sûr, mais il n'empêche...
1: De la force sur autrui.
4: Mais il n'empêche que le travail qu'il accomplissait ne se faisait pas, je crois, si vous voulez. Au fond, il travaillait son poème jamais à froid. La fièvre ne l'abandonnait pas. Et il retravaillait son poème dans la fièvre. Et... pour vraiment voir ce contact, je crois, avec Artaud, enfin, il y a une scène dans le journal de Prevel qui est très explicite. C'est quand Prevel va le voir à Ivry et que Artaud se livre à son poème dansé, n'est-ce pas, en tapant, en émettant des sons qui ne veulent rien dire. Et Prevel est tellement fasciné que Prevel se met lui aussi à danser une sorte de danse du scalp à la suite d'Artaud, c'est-à-dire à entrer dans le poème d'Artaud.
5: Il y a des rapports, Henri Thomas, extrêmement curieux entre Artaud et la sexualité.
6: Ah oui, ils sont curieux et en même temps ils ne sont pas compliqués, si on veut. C'est un refus total qui apparente Artaud véritablement à des sectes de gnostiques.
1: Il y a chez lui une détestation de tout ce qui ressemble à un contact charnel qui s'exprime 100 fois.
6: Oui,
1: dans les lettres de Rodez.
6: Le contact charnel n'est qu'une partie de la sexualité. C'est un refus de l'influence sexuelle. Artaud se sentait menacé par des êtres qui perchaient au Tibet ou au centre de la Terre.
1: Également dans le 16e arrondissement, près de chez M. Griot de Givry, qui d'ailleurs était mort en 1929.
6: Par exemple, il prétendait, il se passe dans Paris des choses immondes, disons le mot, des partouzes, pour étouffer Antonin Artaud à distance. On m'empêche de travailler.
1: Et également des repas où les gens se gavaient d'aliments.
6: Il mettait en garde moi-même, il me disait, Thomas... prenez garde aux gens qui déversent sur vous leur tiroir fluidique. Et j'avais grand peur des tiroirs fluidiques, je n'avais pas tort d'ailleurs. C'était un monde d'influence, disons, magique. Bartone n'avait pas beaucoup la magie, naturellement.
1: Mais en 1945, il abandonne ce qu'il appelait cette doctrine de la chasteté. Tout d'un coup, il y a une lettre à René de Saulier où il dit « J'en ai fini avec Dieu, j'ai enfin trouvé le moyen de m'exprimer autrement ». Mais en fait, dans sa vie, il est resté hostile à ce que vous appelez, vous, l'influence
6: sexuelle. D'abord, écoutez, Artaud était un squelette ambulant à la fin. Il se maintenait par une prodigieuse énergie psychique, mais il n'était pas question de vie sexuelle. Mais il avait un sens aigu de la beauté. Il aimait être entouré de belles jeunes filles, de belles jeunes femmes. Arrangez ça comme vous pourrez. Il lui fallait de la beauté. Il n'aurait jamais aimé une vieille sorcière.
0: Et je crois que tout ça est tout de même très cohérent, finalement, Henri Thomas, parce que l'amour de la beauté est justement en contradiction avec l'existence du mal. J'en reviens toujours à cela. Pour Artaud, il y a un mal. Pour Artaud, mais je veux dire que pour la création, il y a un mal. Il y a un mal dans la création. C'est cela aussi qu'il ressentait profondément. De même qu'il y a cette espèce de vase communicant entre tous les actes des êtres, et que l'on est autant menacé par ce que les autres font que par ce que nous faisons nous-mêmes. Et ça me paraît, non pas du tout un signe de folie, mais un signe d'une espèce de raison supérieure qui est bien plus grande que toutes les folies.
6: Oui, et à propos justement de la beauté, des êtres beaux, des êtres jeunes, des enfants, Artaud avait un art de parler aux enfants qui était extraordinaire. Eh bien, la beauté, il avait peur pour elle, pour elle. Il voulait qu'elle soit sauvée. Or, elle est massacrée dans la vie sexuelle. La beauté n'a rien à voir avec la sexualité. Et il avait horreur de ce qui supprime l'unique.
5: Mais dans l'œuvre d'Artaud, tout est ressenti, tout le monde qui l'entoure, lui-même, son corps, tout lui est ressenti comme insupportable. Vous parliez de douleur physique tout à l'heure, mais il y a une douleur complète vis-à-vis de la création et vis-à-vis de lui-même.
6: Oui, elle avait commencé très tôt. Vous savez, à 17 ans, Artaud a souffert beaucoup de troubles sur lesquels aucun médecin même, je crois, ne peut se prononcer, puisqu'on n'a pas les données. Mais il disait, dès l'âge de 17 ans, j'ai perdu de grands pans de l'euphorie primitive, c'est-à-dire de la vie. Et alors, il les remplaçait comme il pouvait. Il faut bien dire une chose, Artaud ne faisait aucune propagande pour la drogue. Il mettait en garde les gens. Il disait, moi, j'ai perdu une partie de mon existence. Je suis obligé d'avoir recours à ceci. Il y a peut-être une plante quelque part au monde qui me rendrait la vie. Mais s'il avait gardé cette euphorie primitive, c'était parfait. Il aurait été au VIe siècle grec.
1: Il a essayé plusieurs fois de se désintoxiquer. Jean Paulhan a payé une cure. Il a essayé de se désintoxiquer pendant le voyage en bateau en direction du Mexique. Et il échouait. Il est mort dans la drogue, si je puis dire, c'est-à-dire dans la douleur.
6: Le médecin lui-même lui administrait le plus possible. Vous savez, avec un cancer qu'on n'avait pas diagnostiqué à temps, bien sûr, il n'y avait pas d'autre remède, il n'y avait pas d'autre palliatif. Et alors, il avalait de l'opium et se mettait à travailler. J'ai remarqué que chez beaucoup d'intoxiqués, c'est une paralysie de la volonté de créer. C'est Artaud, il est venu une fois chez moi, il me dit « Avez-vous un compte-gouttes ?» Je cherchais un compte-gouttes. Il avait une petite fiole de laudanum. Je me retourne, il avait avalé toute la fiole. Il me dit, je bois des ombres. Puis il est resté silencieux et une demi-heure après, il s'est mis à me parler. Une sorte de rêve éveillé qui était extraordinaire. Et puis à écrire.
0: Marthe Robert.
2: Alors là, nous entrons, si vous voulez, dans le domaine du contenu de son œuvre. Et je trouvais très intéressante votre question tout à l'heure, José Frigny. Comment peut-on lire aujourd'hui ? C'est la question qu'on aurait dû se poser pour les surréalistes, si justement les surréalistes, eux, n'avaient pas fait une œuvre. Mais pour eux, la question ne se pose pas. Elle se pose en effet pour Antonin Artaud. Et à ce sujet, eh bien, j'ai peut-être un fait à mentionner qui est significatif. Il y a un jeune Américain qui connaissait à peine le français, et qui est tombé, il y a déjà quelques années, comme ça, on peut dire qu'il est tombé par hasard sur des livres d'Antonin Artaud. Imaginez, à Philadelphie, un étudiant en psychologie, je crois bien, et qui tombe littéralement sur des poèmes et des livres, le théâtre est son double peut-être, je ne sais pas, il y a sur des poèmes aussi de la fin de sa vie, et qui alors, et c'est ça qui est, si vous voulez, troublant, qui est curieux, il ne sait rien. Encore une fois, il sait à peine le français. Il n'a donc rien lu. Il connaît très mal toute cette période, peut-être même pas du tout. Et il est saisi, littéralement. Et il ne peut plus faire autrement que d'apprendre le français, de venir à Paris, où il est maintenant, et d'écrire un livre sur Antonin Artaud. Je dois dire d'ailleurs, tel que je le vois travailler, ce sera justement un livre extrêmement utile, parce que c'est une vraie biographie. Il fait un travail de recherche que personne d'entre nous n'a jamais fait.
1: Il y a eu une biographie d'Antonin Artaud qui est apparue dans des conditions un peu étranges à la table ronde, si je ne me trompe.
4: De
1: Louis Bro.
2: Oui,
1: travail contestable, paraît-il, mais que l'on peut citer à l'occasion.
2: Un travail contestable, tout simplement parce qu'il n'est pas du tout fondé sur des documents irrécusables, n'est-ce pas ? Il y a des périodes entières de la vie d'Antonin Artaud qui sont absolument dans le noir pour nous, n'est-ce pas ? Nous ne savons rien là-dessus que ce qu'il a dit. Par exemple, son voyage en Irlande. Nous n'avons absolument aucun témoignage, aucun document. Nous ne savons pas ce qui s'est passé.
4: L'épisode de Marseille, par exemple.
2: L'épisode de Marseille. Là, il est allé en Irlande, il a été dans la prison où Antonin Artaud a été enfermé. Il a été retrouvé l'ambassadeur de France à Dublin qui était en poste à ce moment-là pour lui poser des questions, n'est-ce pas, pour lui dire « Enfin, qu'est-ce qui s'est passé? Pourquoi avez-vous mis cet homme en prison ?» C'est d'ailleurs très intéressant. Les Irlandais sont extrêmement ennuyés Il n'aime pas du tout.
0: Ça va les poursuivre longtemps.
2: Mais oui, n'est-ce pas, parce qu'il savait pas du tout qui était cet homme. C'était un vagabond. Il n'était précédé de rien dans ce pays. Il n'avait rien pour lui. Il n'avait pas de moyens d'existence. En plus de ça, il marchait dans les rues en tenant des propos bizarres et apparemment très menaçants. Bon, ben, on l'a arrêté, puis on l'a fait tout simplement rapatrier. C'est très simple et c'est horrible parce que tout est parti de
0: tout
2: là.
0: Tout est parti de là.
2: Pour ma part, j'ai toujours pensé que si Antonin Artaud n'avait jamais quitté Montparnasse, il n'y serait rien arrivé. À Dublin, c'était autre chose. Enfin, donc, cet ouvrage dont je vous parle va être très utile. Il avait vraiment un travail de recherche que, justement, personne d'entre nous n'a fait, ne pouvait et ne voulait probablement faire à cause, justement, de la fascination qu'Antonin Artaud a exercée sur nous et qui a empêché, au fond, jusqu'à présent, tout travail littéraire sérieux.
0: Vous ne pouviez pas le mettre dans l'histoire.
2: Sur son œuvre.
6: Mais oui, c'est vrai. Et il en existe une sorte de reflet, si vous voulez. C'est que ceux qui ont vraiment vu vivre Artaud ne peuvent plus réellement avoir envers la littérature une confiance, disons, totale. Enfin, il a bouleversé des gens, il a bouleversé ses amis. Et je sais s'il les martelait, enfin, quelle épreuve c'était. Mais il avait raison, car il en reste un ébranlement qui n'est pas proprement littéraire, qui est moral.
0: Marthe Robert.
2: Pour ma part, je me refuse absolument à faire entrer les thèmes et les schémas affectifs ou éthiques d'Antonin Artaud dans une quelconque forme d'idéologie. Parce que ça, je sais qu'il ne le voulait pas. À la fin de sa vie, au moment où il a atteint un degré de lucidité absolument extraordinaire, au moment où il était usé complètement, très malade, nous le savions, nous le voyions. C'est à ce moment-là qu'il a atteint le plus haut degré, si je puis dire, d'intelligence. Il était positivement rayonnant d'intelligence. Et quand je dis intelligence...
0: Et de voyance.
2: Je dis intelligence, justement, parce que la voyance, on la lui accorde. Oui. Mais là, je dis intelligence. Je ne sais pas si vous vous souvenez, Jacques Brenner, des derniers poèmes qu'il nous lisait et qui étaient, justement, une espèce de précaution qu'il prenait, précaution poétique, mais précaution intellectuelle aussi, contre toutes les interprétations qu'on pourrait donner de sa pensée. C'est justement une espèce de critique de tous les concepts dans lesquels on serait tenté peut-être de les définir, parce qu'on ne peut pas s'empêcher de vouloir définir quelque chose. Les rapports d'Antonin Artaud avec le corps, avec la chasteté, eh bien justement, ils sont uniques en leur genre. Vous leur trouverez partout des précédents. Pourquoi ? Parce que l'âme humaine est faite.

0: pas le seul non plus à s'être senti possédé par des forces qui le dépassaient et par des puissances qui étaient pour lui forcément des puissances du mal parce qu'elles le faisaient souffrir. Tout ça se rapporte à la souffrance réelle qu'il avait. Il n'est vraiment pas le seul. C'est la partie la moins originale de son œuvre, si vous voulez, celle qui, au fond, peut être laissée de côté. C'est mon avis. Évidemment, je conçois qu'on puisse avoir une toute autre façon de voir. Mais, à condition de relire, en effet, les derniers poèmes d'Anton Artaud, parce que c'est là, vraiment, je crois, qu'on pourrait voir, disons, son testament intellectuel, véritablement. Parce que là, Anton Artaud nous donne vraiment toutes les indications de ce qu'il ne faut pas faire pour le comprendre. Et précisément, le ramener à quelque dénominateur commun que ce soit d'une forme de culture, d'une forme de religion, d'une philosophie de la vie. Ça, vraiment, je crois que là, on lui fait le plus grand tort en le comparant à quoi que ce soit. Je m'explique. La personne d'Anton Artaud nous renvoie incontestablement au très grave problème du narcissisme du créateur. Anton Artaud était un très grand narcissiste, cela va de soi. Et cela, bien qu'il ait été en même temps un homme extrêmement modeste, très bon, doué d'une bonté de cœur vraiment extraordinaire et discret, qui aimait la discrétion. Et malgré cela, il a écrit pour n'être comparé à rien, je ne crois pas me tromper, en disant que c'était au fond la seule pièce de croyance qu'on pouvait trouver. Il avait quand même foi en lui, et foi en son génie, bien sûr, de même qu'il ne supportait pas le tutoiement, comme il a écrit, vous avez quelque part, pas de copinage avec moi, pas de tutoiement, il ne supportait pas non plus la comparaison.
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0: Mardi 25 février 1948. Paul, je suis très triste et désespéré. Mon corps me fait mal de tous les côtés. Mais surtout, j'ai l'impression que les gens ont été déçus par ma radio-émission. Là où est la machine, c'est toujours le gouffre et le néant. Il y a eu une interposition technique qui déforme et annihile ce que l'on a fait. Les critiques de M et de A sont injustes, mais elles ont dû avoir leur point de départ dans une défaillance de transition. C'est pourquoi je ne toucherai plus jamais à la radio et me consacrerai désormais exclusivement au théâtre, tel que je le conçois. Un théâtre de sang, un théâtre qui, à chaque représentation, aura fait gagner corporellement quelque chose aussi bien à celui qui joue qu'à celui qui vient voir jouer. D'ailleurs, on ne joue pas, on agit. Le théâtre, c'est en réalité la genèse de la création. Cela se fera. J'ai eu une vision cet après-midi. J'ai vu ceux qui vont me suivre et qui n'ont pas encore tout à fait de corps parce que des pourceaux comme ceux du restaurant d'hier soir mangent trop. Il y en a qui mangent trop et d'autres qui, comme moi, ne peuvent plus manger sans cracher. À vous. Antonin Artaud.
1: Le 4 mars 1948, Antonin Artaud était trouvé mort assis au pied de son lit.

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0: Cette quatrième émission évoque la période de votre vie comprise entre le printemps 1919 et la fin de l'année 1920, c'est-à-dire des premiers numéros de littérature et de votre retour à la vie civile, à votre rupture avec Dada. Quels étaient votre état d'esprit et vos ambitions en cette année 1919 ?
1: Tenez compte du fait que durant le printemps et l'été 1919, qui voit paraître les 6 premiers numéros de littérature, nous sommes loin d'être libres de nos mouvements. Je ne serai démobilisé qu'en septembre et Aragon quelques mois plus tard. Les pouvoirs d'alors se montraient soucieux de ménager une transition entre le genre de vie que la guerre nous avait fait connaître et celui que le retour à la vie civile nous réservait. Cette précaution n'avait rien de superflu. L'inévitable conciliabule des soldats de retour du front avait eu très vite pour effet d'exalter rétrospectivement les sujets de colère, sentiment de l'inutilité du sacrifice de tant de vies, grand compte à régler avec l'arrière, dont le fameux esprit jusqu'au boutiste était allé si souvent de pair avec un affairisme dépourvu de scrupules, brisement d'innombrables foyers, extrême médiocrité du lendemain. L'enivrement de la victoire militaire avait fait long feu.
0: Cependant, l'attitude générale n'était pas la révolte, mais plutôt l'apathie, il nous semble, à distance.
1: Il est vrai que la plupart d'entre eux en prirent assez vite leur parti. Peu à peu, ils se groupèrent en associations dont l'appareil eut vite fait de canaliser leur agitation, et d'ailleurs, même quand leurs intérêts se furent mis à diverger au possible, ils ne se départirent pas en qualité d'anciens combattants, d'un minimum de solidarité d'ordre sentimental, ce qui ne manque pas d'humour à distance. En ce qui me concerne, délivré du joug militaire, je suis pour me dérober à toute nouvelle contrainte, advienne que pourra.
0: Quelle est votre représentation de l'avenir à ce moment ?
1: L'avenir est dénué de toute représentation pour moi. Il m'est difficile aujourd'hui de repasser par cet état d'esprit. Je tourne pendant des heures autour de la table de ma chambre d'hôtel, je marche sans but dans Paris, je passe des soirées seul sur un banc de la place du Châtelet. Il ne semble pas que je poursuive une idée ou une solution. Non, je suis en proie à une sorte de fatalisme au jour le jour, se traduisant par un avolo de nature plutôt agréable. Cela se fonde sur une indifférence à peu près totale qui n'accepte que mes rares amis.
0: Mais c'est cependant à cette époque que vous semblez prendre certaines résolutions, tout au moins en ce qui concerne l'orientation à donner à la revue littérature.
1: Oui, ce dont je ne tarde pas à me convaincre, c'est que l'orientation, qui a été celle des premiers numéros de littérature, a cessé de convenir. À quoi bon tenter plus longtemps cette synthèse impossible entre des éléments dont le rapprochement satisfait le sens de la qualité, mais qui n'auront jamais rien à faire les uns avec les autres ? Il importe de réagir contre ce côté anthologique de la revue. Dans la voie qui se dessine alors plus spécifiquement pour la nôtre, Aragon, Soupault et moi, nous n'en sommes plus réduits à nos seuls moyens. Entre-temps, nous avons rencontré Paul Éluard, et je suis depuis peu en correspondance avec Tristan Tzara.
0: Comment Éluard a-t-il été amené à se rapprocher de vous ?
1: Éluard, avant de devenir le nôtre, est l'ami de Jean Paulhan, et il participera longtemps des préoccupations de celui-ci. Il cultivera sur le plan poétique ses savantes objections en matière de langage. Ce que dit Paulhan et plus encore ce qu'il sous-entend, les arrière-pensées qu'il excelle à marquer, tout cela est à ce moment très près de nous.
0: Et que saviez-vous de Tzara avant de le rencontrer ?
1: Tzara est encore à Zurich, où il mène grand tapage. Durant les années précédentes, l'activité dite Dada m'est restée assez floue. J'ai découvert les deux premiers numéros de Dada chez Apollinaire, qui les considérait d'un très mauvais œil, soupçonnant certains de ses rédacteurs de ne pas être en règle avec l'autorité militaire de leur pays, et allant jusqu'à craindre que le fait de recevoir une telle publication par la poste ne le compromît. Ces numéros gardent encore une certaine dépendance des recherches d'avant-guerre, cubistes, futuristes, bien que s'y manifeste déjà un fort esprit négateur en même temps qu'un parti pris extrémiste. Mais c'est seulement Dada III, parvenu à Paris au début de 1919, qui mettra le feu aux poudres. Le manifeste Dada 1918 de Zara, sur lequel ce numéro s'ouvre, est violemment explosif. Il proclame la rupture de l'art avec la logique, la nécessité d'un grand travail négatif à accomplir, il porte au nu la spontanéité. Plus encore que ce qui est dit compte pour moi ce qui s'en dégage, à la fois d'excédé et de nerveux, de provocant et de lointain, de poétique aussi. Un peu plus tard, Zara dira « Je n'écris pas par métier et je n'ai pas d'ambition littéraire. Je serais devenu un aventurier de grande allure, aux gestes fins, si j'avais eu la force physique et la résistance nerveuse de réaliser ce seul exploit, ne pas m'ennuyer. » Ce sont de telles intonations qui alors m'intéressent si vivement à lui.
0: Il me semble que cette phrase de Zara pourrait être facilement signée par Jacques Vacher.
1: Il est évident qu'une telle attitude l'apparente de très près à Jacques Vacher, ce qui va m'amener à reporter sur Zara une bonne part de la confiance et des espoirs que j'avais pu mettre en Vacher. L'orientation de littérature va s'en trouver assez profondément modifiée. Sur ces entrefaites s'opère, du reste, venant de plusieurs points du monde, un mouvement de large convergence, entraînant le rapprochement et invitant à la confrontation d'attitudes qui, jusque-là, se sont définies indépendamment les unes des autres, mais ne laissent pas de présenter des points de contact nombreux dont on s'est encore peu avisé. Fondée durant la guerre en Amérique, poursuivant maintenant sa publication à Paris, la revue 291, puis 391 de Francis Picabia, a rappelé l'attention sur l'activité d'Arthur Cravant, poète et boxeur, se donnant pour le neveu d'Oscar Wilde, qui, aux approches de la guerre, éditait la petite revue Maintenant, d'une verdeur de ton inconnue jusqu'à elle.
0: C'est à cette époque aussi, il me semble, que le rôle de Marcel Duchamp devient extrêmement important à vos yeux.
1: Oui, c'est également par Picabia qu'on a des nouvelles fort agitantes de Marcel Duchamp. Son évolution a été des plus singulières. Après avoir, de 1911 à 1913, apporté un tribut de toute originalité au cubisme et au futurisme dans des toiles désormais célèbres comme « Nu descendant un escalier »,« Le roi et la reine traversés par des nus vite », il a fait œuvre d'iconoclaste en signant des objets tout faits tels qu'un porte-bouteille, une pelle à neige, un urinoir, qu'il s'est fait fort de promouvoir ainsi à la dignité d'œuvre d'art par la seule vertu du choix. Avec une pire désinvolture encore, il a signé une reproduction en couleur de la Joconde après l'avoir ornée de moustaches. On le dit depuis plusieurs années, attelé à l'exécution d'une grande peinture sur verre, la mariée mise à nu par ses célibataires même, sur laquelle les détails manquent encore, mais qui débouche de tous côtés sur l'insolite, sur l'inconnu.
0: Picabia, à ce moment, s'agite beaucoup. Quelle est votre opinion, d'alors, sur sa poésie, sa peinture, son attitude ?
1: Picabia, qui vient de rentrer à Paris en passant par la Suisse pour connaître Zara, apparaît en effet monté au possible. Dans sa revue 391, il se prodigue contre les uns et les autres en pointe acérée, qu'il n'omet pas toujours de tremper dans le vitriol. En dehors de Zara, qui l'a visiblement conquis, il n'épargne tout à fait parmi les vivants que Duchamp, dont l'influence sur lui est alors très grande, et Georges Ribemont d'Essaigne, qui partagent la plupart de ses points de vue. En dépit de ce que nous trouvons alors d'un peu exaspéré, d'un peu paroxystique dans son comportement, j'apprécie pour ma part non moins l'insolente liberté de sa poésie, 52 miroirs, l'athlète des pompes funèbres, que le goût de l'aventure pour l'aventure, que manifestent à un degré indépassable ses entreprises sur le plan plastique, Udni, jeune fille américaine, très rare tableau sur la terre, procession amoureuse et bien d'autres.
0: Ces précisions sur vous-même et vos amis mettent clairement en relief votre volonté révolutionnaire comme vos réserves. Elles nous permettront de mieux comprendre les raisons de votre adhésion à Dada et celle de votre rupture. Nous sommes toujours en 1919.
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0: rouge s'est allumé et je ne pensais pas avoir le faire un jour. Voilà, j'y suis, c'est à moi. Est-ce que je vais y arriver ? Luc Ferrari. Le compositeur français Luc Ferrari, né le 5 février 1929, est décédé d'une pneumonie le 22 août en Italie, à Arezzo, près de Sienne, à l'âge de 76 ans. Après des études au Conservatoire de Paris, et en particulier auprès d'Olivier Messiaen, il entre au groupe de recherche musicale de l'ORTF, dirigé par Pierre Schaeffer, où il devient une des figures premières de la musique concrète. Sans jamais cesser pour autant d'écrire des pièces instrumentales, c'est d'une façon extrêmement originale qu'il va se consacrer à faire entrer sous forme de paysage sonore la réalité du quotidien dans la musique électroacoustique, avec des œuvres telles que...
1: Pourquoi ?
0: Je sais pas si c'est ça que je dois dire.

0: fait, j'ai plutôt envie de raconter ma toute première rencontre avec Luc. C'était il y a plus de 30 ans. Dans l'immeuble où j'habitais à l'époque, les poubelles collectives étaient toujours remplies de bandes magnétiques. Curieux de savoir qui se cachait derrière cette pratique insolite pour moi, j'ai mené mon enquête pour finir par pousser la porte bleue du studio Billig. C'est plus tard que j'ai su son nom, situé au fond de la cour. J'ai dû bredouiller quelque chose sur la musique que je faisais à l'époque. Très cordialement, il m'écouta et m'invita à la projection d'un film qu'il venait de terminer sur le Larzac. C'était le début d'une histoire de 30 ans, et si je suis là ce soir, dans cette tristesse partagée par beaucoup, à tenter de vous en raconter des bribes, c'est bien grâce ou à cause de lui. Beaucoup d'autres voix pourraient tout autant que la mienne vous faire découvrir l'homme et l'artiste à travers leurs propres souvenirs. Puisse cette polyphonie silencieuse m'inspirer les mots les plus justes pour rendre hommage à ce compositeur qui justement se méfiait des hommages. Malgré tout, il me faut bien commencer par quelque chose et la chronologie dans ce cas reste une utile béquille. C'est en 1969 que le producteur Claude Dupont rassemblait à la Maison de la Culture d'Amiens Luc Ferrari et Maurice Fleuret pour débattre avec le public de la place du concert. Ses propos, 36 ans après, restent toujours d'actualité.
1: La plupart du temps, notre attitude vis-à-vis des arts, et particulièrement de la musique, est une attitude romantique. Et puis, petit à petit, il se dégage des nouvelles formes qui sont soit dépendantes de nouvelles structures musicales, c'est-à-dire de nouvelles organisations ou de nouvelles créations, et d'autre part, de nouvelles formules de diffusion. Il est bien évident qu'à partir du moment où une formule de diffusion qui n'existait absolument pas au XIXe siècle arrive à exister maintenant et à transmettre la musique avec une telle facilité, l'audition et la réception du public va totalement changer. À partir du moment où on a chez soi la possibilité d'entendre la musique sans bouger, simplement en ouvrant le récepteur de TSF, comme on disait dans le temps, dans le poste de radio, ça change totalement d'une personne qui doit se déplacer, qui doit prendre un fiacre pour aller à un concert. Donc il y a une attitude qui est peut-être une attitude passive, d'une part. Et d'autre part, je crois déceler dans certains publics actuellement une volonté, au contraire, d'une espèce de demande d'activité qui soit égale à une activité créatrice. C'est-à-dire que le public n'est plus une personne qui vient s'installer dans un siège, mais qui demande à agir et, au besoin, agir d'une façon créative.
2: Cependant, si vous me permettez, Luc Ferrari, cependant, il n'en reste pas moins que le concert demeure une sorte de fête exceptionnelle dont on a bien conscience qu'elle se produit rarement, qu'elle mérite que l'on s'habille, que l'on se rende au lieu où elle va se dérouler, que l'on s'assoie, en général coincé dans un fauteuil inconfortable, dans une direction imposée, que l'on écoute d'un bout à l'autre les œuvres imposées, que l'on sorte au moment de l'entracte imposé, que l'on rentre, que l'on applaudisse au moment où il faut applaudir, etc., etc. Autant de contraintes acceptées sans difficulté par un public qui reconnaît là un rite qui sanctionne une sorte d'organisation sociale. Aller au concert, c'est affirmer qu'on est digne de la musique qui est quelque chose de supérieur, seulement accessible à une élite, même si on n'y comprend rien. Ça n'a pas d'importance, on vient au concert parce que ça correspond à votre niveau social, au niveau social auquel on veut accéder. On subit des contraintes que personne n'oserait ailleurs supporter, parce que justement, ce concert représente absolument une promotion sociale à laquelle personne ne peut échapper.
1: Oui, ça c'est ce que j'appelle vraiment le souvenir du passé. C'est-à-dire que finalement, tout ce que vous venez de décrire, ça correspond à la structure traditionnelle du concert, mais ça ne correspond déjà plus aux œuvres que les compositeurs actuellement fabriquent. Parce qu'il faut bien dire que les œuvres actuelles ne correspondent absolument plus à ces structures de concert, que ça ne correspond plus aux salles dans lesquelles on les exécute, que ça ne correspond plus à rien. Il faudrait actuellement, si on veut réellement faire de la musique, tout changer, parce que finalement, les compositeurs eux-mêmes ont déjà changé. C'est-à-dire, ils ont changé leur manière d'écrire et leur manière de penser, leur contact avec le public. Maintenant, moi je me considère comme complètement paralysé, si je pense en tant que compositeur. Je ne peux plus rien faire. Voilà.
0: Je ne peux plus rien faire, disait-il, alors qu'il en a fait tant et tant. C'est vrai, il travaillait beaucoup. Mais c'est drôle, curieusement, entre nous, nous n'avons que très peu parlé théoriquement. C'est drôle de penser que tout ce qu'il m'a laissé et fait comprendre s'est passé entre les tables de bistrot, le regard des jeunes filles et toutes ces histoires que l'on nomme anecdotiques. Mais revenons donc à cette chronologie. En 1975, c'est Georges Léon qui a invité Luc Ferrari à venir parler de son travail.
3: Avant toute chose, je souhaite, Luc Ferrari, que cette émission aujourd'hui se développe sur un ton différent de celui que beaucoup d'auditeurs, sachant que vous êtes notre hôte, ce soir attendent sans doute que nous adoptions. Je veux dire que sans éviter toujours l'anecdote, sans vous y pousser, sans solliciter de vous le clin d'œil ou la fantaisie dadaïste, je veux et je souhaite envisager le compositeur que vous êtes devenu, et c'est cela en effet qu'il faut approcher, cette réalité qui est devenue vôtre. Vous pourrez vous étonner, on pourra aussi s'étonner des précautions oratoires que je prends en vous recevant ici. D'habitude, quand votre nom est prononcé, il se fait un déclic tel que l'auditeur espère un dialogue plus ou moins farfelu. Or, l'installer aujourd'hui reviendrait à vous falsifier. Néanmoins, vous n'êtes pas un compositeur tout à fait comme les autres, et le moins qu'on puisse dire est que votre place dans la société musicale d'aujourd'hui est marginale. Voilà ce que j'avais à dire préalablement. Marginal donc, comment pouvez-vous l'expliquer et à partir de cela vous définir?
1: Oui, je crois qu'il faut s'entendre sur le phénomène et le phénomène de la marginalité. C'est un mot évidemment qui est déjà compliqué à comprendre. Et je crois qu'il faut dire, si je prends mon cas et je ne sais pas si je suis tout seul à le vivre, c'est-à-dire que mon cas doit ressembler à un certain nombre d'autres, je peux penser que je ne suis pas un marginal par choix, mais que probablement j'ai été rejeté dans la marginalité. Ça, c'est un premier point. C'est-à-dire, je me demande et effectivement, en général, pourquoi et quel est le mécanisme qui rejette quelqu'un, parce que finalement, je ne tiens pas à parler de moi, mais j'aime beaucoup mieux parler des phénomènes généraux, quel est le mécanisme qui m'a rejeté dans cette marginalité. Alors, si je prends par exemple le cas de l'institution, ça c'est un premier degré des choses auxquelles on a affaire. On a affaire à une certaine institution. Bon, il se trouve que les institutions sont généralement des choses qui vont de pair avec avec le pouvoir, les gens qui dirigent la politique. Et étant donné que moi je me situe dans l'opposition, je suis fatalement rejeté par les institutions dans une sorte de marginalité. Donc, il y a ça, il y a aussi les gens qui sont, dans mon cas, qui sont dans l'opposition, mais qui jouent un certain jeu du pouvoir. Et ceux-là sont admis dans l'institution. Moi, je ne suis pas, parce que je ne joue pas ce jeu du pouvoir. Ça, c'est un premier cas. Je peux éventuellement illustrer ce phénomène en disant que si on me demande si je veux être joué par la Fondation Gulbenkian, par exemple, je dis non. Parce que j'estime que la Fondation Gulbenkian joue un jeu qui en ce moment, au Portugal par exemple, est un jeu tout à fait réactionnaire. Donc je refuse. Si on me dit, par exemple, le Shah d'Iran vous fait une commande de musique, Je refuse aussi, parce que je trouve que c'est anormal d'accepter de l'argent du Shah d'Iran. Bon, ce sont des exemples qui, effectivement, me rejettent dans ce que vous avez appelé la marginalité. Alors, il y a un deuxième phénomène, c'est le phénomène des intellectuels. Si je suis un marginal, je suis donc un intellectuel. Mais, étant donné que je ne joue pas le jeu de l'esthétique, les intellectuels ne m'acceptent pas dans leur club, pourrait-on dire. Et le club des intellectuels, ça fait fonctionner tout un système de diffusion qui existe, qui est un système purement français, purement parisien, et auquel il faut appartenir. À partir du moment où on ne joue pas ce jeu-là, c'est-à-dire que je refuse les contraintes du style, de l'esthétique, et d'un langage qui se veut moderne, les intellectuels ne m'acceptent pas comme faisant partie de leur domaine. Donc, je suis rejeté pour la deuxième fois. Et troisièmement, il y a les marginaux qui ne m'acceptent pas comme marginal parce que je ne joue pas le jeu du travestissement, de l'avant-garde, de toutes ces choses qui sont un peu bizarres et qui entourent d'un espèce de mystère de ce qu'on a appelé le underground et qui fait que les marginaux ont un certain aspect qui va même jusqu'à un aspect physique quelquefois et en tout cas ont une apparence dans les domaines culturels qui est tout à fait particulier, qui est l'ésotérisme, aussi quelquefois une certaine mystique, etc. À partir du moment où je suis rejeté par les trois catégories qui font une vie culturelle et intellectuelle, je suis complètement en dehors de tous les circuits, y compris les circuits underground.
3: Bien, mais à toutes les raisons et à toutes les définitions que vous venez de nous fournir, s'en ajoute peut-être aussi une autre dans l'esprit du plus grand nombre, savoir que la musique qui résulte soit de votre inspiration, soit de votre recherche ou de la vocation que vous reconnaissez, échappe à l'entendement commun. Mais revenons au fait précis de ce qu'il faut bien appeler votre carrière. Vous avez fait des études tout à fait traditionnelles, sans doute, du moins au commencement, et puis un jour, vous êtes comme un certain nombre d'hommes de votre génération devenu un homme agissant du côté de chez Pierre Schaeffer.
1: Oui, effectivement, le passage de ma vie à l'intérieur d'abord de ce qui était le groupe de musique concrète, ensuite ce qui est devenu le groupe de recherche musicale et puis le service de la recherche, a été une période sûrement très importante dans le développement de mon travail. En fait, j'ai eu la possibilité, grâce à la rencontre et l'amitié que nous avons eue, Pierre Schaeffer et moi, la possibilité de faire des expériences, des recherches, comme on disait à l'époque, sur le son et vraiment d'entrer dans l'intimité de tout l'univers sonore qui, donc, dépassait complètement à l'époque l'univers musical. C'est-à-dire qu'on avait la possibilité de sortir des sons musicaux traditionnels.
3: Et pourquoi éprouviez-vous ce besoin, justement, de sortir des sons musicaux traditionnels?
1: Je crois que c'est un phénomène qui est purement intuitif. C'est-à-dire, je me demande toujours si je suis réellement musicien dans la mesure où on l'entend habituellement. Je ne suis pas plus intéressé par la musique que par la sociologie, que par l'agriculture. La musique, pour moi, est un moyen d'accéder à une certaine compréhension de la vie. Et je pense que quand on observe quelque chose avec une grande intensité, on arrive à observer, à travers un phénomène particulier, un univers plus général. C'est-à-dire que si j'arrive vraiment à comprendre les sons, si j'arrive vraiment à savoir comment ça marche, je vais pouvoir arriver aussi à regarder les gens d'une certaine manière. Et effectivement, à travers cette intimité que j'ai eue avec les sons, qui m'a développé cette intuition et ce pouvoir d'observation, ça m'a permis de regarder la vie d'une façon tout à fait différente.
3: Je vous proposerai maintenant de projeter dans le cours de notre dialogue une part au moins de votre musique, sans tenir tellement compte d'une adéquation de la chronologie de l'œuvre à la chronologie de notre discours. Et Hétérozygote me paraît un exemple assez signifiant pour souligner la plupart des traits que vous avez tracés, c'est le terme.
1: Oui, d'ailleurs, c'est tout de même une pièce musicale qui se situe dans l'époque dont nous parlons.

0: Ah, il y a des parcs à bêtes, là.
1: Oh, mais il y avait un curé dans le temps, moi, je me rappelle, hein.
2: Oh non, pense pas qu'à ça.
0: Ah, il y a des parcs à bêtes, là.
1: Oh, non.
2: Pense pas qu'à ça. Elle a vu un parc à fête. Pense qu'à manger.

0: Oh non, pense pas qu'à ça.
1: Oh.
2: Ah, il y a des parcs à bêtes là.

0: Ils ont payé un peu, presque rien, qu'est-ce que vous voulez, c'est de merde, c'est genre.
1: Oh non, pense pas faire ça.
2: Je quitte cette pièce emblématique hétérozygote pour revenir un instant sur la porte bleue du studio Billig de la rue Rollin à Paris, où d'ailleurs Luc Ferrari est né. C'est dans ce studio, en effet, qu'il tenta de rassembler autour de ces machines si précieuses à l'époque quelques amis compositeurs. Et ce n'est pas un hasard si l'atelier de création radiophonique de Daniel Coe de 1979 commence par l'exploration sonore de cette caverne acoustique si chère à ma mémoire.
3: Je crois que ça doit être là. Le studio ici, c'est à la fois là où je mets mon vin et puis où il y a mes bandes aussi. C'est une espèce de mélange entre mes souvenirs musicaux et puis le vin que j'achète dans le midi chez mes copains vignerons. Merde, où est-ce qu'il est ce truc ?

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1: Atelier de création radiophonique. Du côté d'un hétérozygote. Luc Ferrari. Par Daniel Co. Premier chapitre, à la recherche du quotidien. Yvette Tuchban, Michel Créis, Nicole Pascoe, Alain Claudel. Avec Patricia Croen, Jean-Marc Courel, Pierre Schaeffer, Alain Deschambeaux, Brunilde, Jacqueline, Sophie. Musique. Ce qu'a vu le CERS. Henri Fourest, Jules Calmette, Richard Breton, Alain Joulet. Algérie, la sidérurgie. Algérie, la révolution agraire. Musique anecdotique. Hétérozygote, musique promenade. Partition texte réalisable, Société 1. Pablo Cueco, le percussionniste numéro 1. Disler Farrington, la clarinettiste. Sylvain Cassap, le saxophoniste. Denis Pavier, le contrebassiste. Gérard Siracusa, le percussionniste numéro 2. Jacques Ferrani, le trombone. Christine Sibyl, la pianiste. Égypte. Totologos 2. Lapidarium, antisonate, David Abramovitch, piano. Lecture. Le dispositif et son 10 négatif. Du côté d'un hétérozygote, Luc Ferrari. Premier chapitre, à la recherche du quotidien.
2: Tiens, on va voir ça. Ça, c'est des aimants qui viennent du Portugal.

0: 99.
1: Ça, je ne connaissais pas ce que c'était. En fait, ça, je me demande bien ce que c'est.
2: Moi aussi.
3: On dirait une laverie ou...
1: Ah, c'est pas mal, hein. Alors, hein,
3: c'est un peu effrayant.
1: Je me demande si c'est pas... Parce qu'à Lisbonne, il y a un grand jet d'eau qui envoie des couleurs, des formes de jets d'eau différents. Et je me demande si c'est pas dans le souterrain du jet d'eau, dans les machineries. Tu vois ? On va un peu plus loin. Mais effectivement, c'est un truc qu'on peut pas... Dont l'anecdote n'est pas apparente. Hein. Ah oui, ça c'est intéressant. Là il y a du vent, ce qui est normal parce que c'est un moulin à vent. Et maintenant il n'y a plus de moulin à vent. Et tous les moulins à vent sont des monuments historiques qu'on regarde ou que les gens ont achetés pour se faire des maisons dedans. Mais à cette époque-là, au Portugal, il y avait encore des moulins à vent en action. Et ça, c'est un exemple. Alors ça, c'est plus particulièrement la machinerie de, c'est-à-dire les engrenages de la voile. Tandis qu'avant, c'était vraiment le vent dans les voiles. Alors ce qui est extraordinaire dans les moulins à vent du Portugal, c'est que toutes les voiles sont cousus avec des petits pots en terre. Et les petits pots en terre, le vent se prend dans l'embouchure des pots en terre, ce qui fait cette mélodie extrêmement complexe. Alors il y a des pots en terre le long de la voile qui sont plus ou moins grands et qui font cette espèce de chœur chanté qui est tout à fait étonnant. Et c'est cyclique, évidemment. Et là, on entend en plus de ça le bruit du vent dans le micro, parce que ce qui est bien normal, puisque c'est un moulin à vent.
3: Tu les as utilisés, ces éléments ?
1: Ça, j'ai utilisé ce moulin à vent, mais extrêmement ralenti, dans Musique Promenade. Et en fait, ralenti, très très ralenti, il devient comme un cœur d'homme au loin. Et je l'ai utilisé à un certain moment dans Musique Promenade, justement. Ah ben voilà. C'est les pêcheurs de Nazareth qui tire sur la plage un grand filet, retour de pêche, tu vois. Et donc le filet fait une poche dans la mer et il y a deux rangées de pêcheurs qui tirent à 100 mètres de distance le filet, chacun d'un côté, tu vois. Et le filet fait donc une grande poche dans la mer, et c'est là où ils espèrent qu'il y aura des poissons, évidemment. Et il y a il y a une tension formidable, il y a beaucoup de gens qui sont là du village pour assister à cet événement. Il y a les enfants qui crient, il y a les femmes aussi qui donnent des sollicitations avec leur voix pour aider en fait les hommes à tirer le filet. Et il y a le bruit des vagues, etc. Évidemment, c'est très difficile à enregistrer, c'est pas très bien enregistré. Mais c'est un événement humain extraordinaire. Ils s'expriment, étant donné qu'ils font un effort pour tirer ce filet, ils s'expriment en mélodie et en musique, parce que ça leur permet d'agir avec le rythme de la mer qu'ils sont obligés de suivre pour tirer ce filet. C'est-à-dire, quand les vagues se retirent, ils avancent. Quand les vagues arrivent, ils en profitent pour tirer le filet. Et tout ça, c'est accompagné par une mélodie verbale qui sont des échanges d'informations qu'ils se donnent de l'un à l'autre. C'est extraordinaire, on comprend tout ça, en fait.
0: Olha, vocês estão muito! Mas que água é o saco perdido, arriba! Arriba agora, arriba!
2: Arriba, que vai fazer uma volta! Isso!
0: Olha o bombeiro!
3: Moi, je vais quand même te poser une question, c'est lorsque tu as un enregistrement comme ça, qui évoque beaucoup de choses pour toi, enfin, il y a quelque chose d'affectif qui s'établit, et suivant que tu le places dans une musique, ou tu ne le places pas dans une musique, est-ce que ça fait une différence, enfin, est-ce que, pour toi?
1: Ah, pour moi, ça fait une différence, là, le fait que ça soit pas dans une musique, ça existe en soi. Et si ça existe dans une musique, c'est-à-dire c'est une façon de mettre mon grain de sel dans un élément qui appartient à quelqu'un d'autre. Et en fait, à ce moment-là, je me l'approprie et je le monte à ma manière, quitte à changer éventuellement la signification. Encore que changer la signification de quelque chose m'intéresse pas tellement. J'essaye plutôt de mettre en relation des significations qui sont prises dans la vie et qui peuvent s'accorder de façon à montrer une histoire qui est en relation. C'est-à-dire les gens sont là, agissent dans des pays différents ou dans des situations différentes, mais finalement sont dans les mêmes problèmes ou sont dans les mêmes situations ou bien le son évoque une situation de tension qui me semble donner des équivalences. Alors, évidemment, ça c'est moi qui agis en tant que compositeur à ce moment-là, et j'agis sur la réalité que je suis allé prendre.

0: j'ai réalisé un certain nombre de morceaux orchestraux et électroacoustiques. Puis progressivement, des produits qui s'écartent des notions académiques d'œuvre, d'esthétique et de musique. Puis je suis parti avec un magnétophone. J'ai voyagé, pas très loin, mais beaucoup. Et j'ai enregistré des choses de la vie. Un jour, j'ai réalisé une pièce qui s'appelle Hétérozygote. Et depuis, je me suis lancé dans l'hétérozygotisme à outrance.
1: Je joue un coup.
2: Juste, il faut penser que la seule voie dans l'alternative actuelle, c'est le maximum de communication entre nous. Alors ça commence par s'écouter chacun. On n'est pas un tel individu, moi, toi, etc.
0: Un groupe de musiciens se constitue.
2: Mais on échange quelque chose.
0: À eux de juger du nombre, du choix des instruments et des membres. Un groupe hétérogène qui peut comporter des acteurs et des actrices. La marge de préparation est assez large. Elle peut être un simple accord sur la méthode, ou un accord sur des points de repère, ou sur un schéma, et peut aller jusqu'à la fabrication d'une véritable partition d'action. Il est possible de consulter le compositeur si besoin est, et s'il n'est pas mort, pour vérifier l'aspect général ou particulier de la réalisation.
3: Il faut prendre la baguette. Et quand la concentration entre le pouce et l'index.
4: Entre le pouce et l'index.
3: Ça va t'indiquer au niveau de la première phalange de l'index. Le pouce vient se poser dessus et forme une pince.

0: Cela veut dire que pour arriver à l'expression d'une idée, tout est permis.
1: Tu pourras m'apprendre d'autres choses.
0: Tout est permis. Cela veut dire que, oui, paradoxalement, rien n'est interdit. Tout est permis.
2: S'il te plaît, c'est pas ta place, ici.
0: Cela veut dire que tout est permis, même l'échec.
2: Bon, tu lui demandes juste, mais après tu retournes à la
1: jungle. C'est très, très intéressant. Oui, mais j'y vais tout.
3: Nous sommes allés nous promener dans la jungle.
2: Parce que ton attitude, elle est pas tellement convaincante.
3: Nous sommes allés ramasser des fraises.
2: Je veux dire, petit là, pour jouer du piano.
3: Dans la jungle, avec les éléphants.
2: Merci, hein.
1: Tes ourdines sont complètement éparpillées.
3: Les éléphants étaient éparpillés dans la jungle.
1: Le violoncelle, il est là-bas.
3: Je rangerai pas les éléphants dans la jungle. Va ranger les éléphants dans la jungle.
2: C'est très très vulgaire ce que tu viens de faire, tu vois. Je veux dire, on n'arrivera à rien comme ça.
4: La position de l'instrument par rapport au ventre.
1: Oui, le ventre. C'est quoi, de l'instrument?
2: Bon, écoute, je t'ai dit de retourner au piano, je t'en prie. Mais c'est important, on doit faire un truc ensemble. Bon, tu vas aller au piano.
1: Attends,
2: tu vas au piano.
3: Je me souviens.
4: L'instrument.
3: Dans la jungle. Ni t'es avec des singes qui roulaient en Fiat.
4: Trop bas.
3: Bon, c'était un bon temps.
2: Essaye de donner le maximum de toi.
1: Écoute, regarde,
4: elle
1: vient de ranger le piano.
4: Ouais, mais elle doit pas
3: être son chouette singe.
2: Bon,
4: de manière à ce qu'on puisse coucher les instruments en tendant les bras.
2: Par rapport à ce qu'on a dit, je crois qu'il vaut mieux que tu t'assises.
1: Je ne sais pas jouer à
5: finalement, c'est assez bien classé, ces bandes.
6: Elles sont pas classées dans l'ordre. Elles sont classées plutôt par forme de... Moi qui suis pas tellement intéressé par la forme, j'ai classé mes musiques par leur forme de boîte.
5: Pendant que tu cherches, on pourrait peut-être parler du studio lui-même.
6: Oui. Il y a 1, 2, 3 et 4. Attends, le studio, qu'est-ce que je peux dire? C'est un studio de travail dans lequel... Je peux faire du montage, je peux faire du mixage. J'ai l'impression de faire visiter un deux pièces cuisine. On peut ici laver la vaisselle, on peut ici aller water. Il y a un lit sur lequel on peut se reposer et réfléchir, parce que moi j'aime bien réfléchir en allongé. Je trouve que c'est très important. Et puis...
5: C'est quoi, des cloches de vache?
6: Ce sont des cloches cadeaux.
5: Qu'est-ce que c'est, des cloches
6: cadeaux? Des cloches qu'on m'a données en cadeau. Des cloches cadeaux. Moi, j'attache beaucoup d'importance à ce qu'un lieu soit habité. C'est-à-dire soit un peu chaleureux, quoi. Qu'on se sente pas dans un endroit de travail. J'ai horreur des endroits de travail. Parce que j'aime pas travailler. Donc s'il y a un bureau qui fait bureau de travail, bureau froid comme ça, sur lequel on sait qu'on va être obligé, dans une pièce qui fait bureau, dans laquelle on sait qu'on est obligé de travailler, ça me paralyse complètement. Donc j'essaye de mettre des objets qui me plaisent. Il y a des objets de mauvais goût.
5: Oui, je vois une superbe... C'est une naïade en train de s'essuyer avec une serviette de toilette.
6: c'est une femme nue qui a été peinte ensuite à couleur de la peau, parce que la peau, c'est intéressant. C'est une chose qui m'intéresse, là.
5: C'est toi qui l'as peinte?
6: Non, c'est Brunhilde. Parce que moi, je suis incapable de peindre. Qu'est-ce qu'il y a encore?
5: Il y a un tas d'appareils électroniques.
6: Bon, ben ça, c'est pas intéressant. C'est-à-dire, il y a des magnétophones dont je ne dirai pas la marque, hein, puisqu'il faut pas faire de publicité. D'ailleurs, de toutes les manières, toutes les marques de magnétophones sont mauvaises. Donc, il n'y a pas de raison de faire de la publicité pour qui que ce soit.
5: Qu'est-ce que tu entends par là?
6: Ben, les magnétophones, c'est pas bon. Les haut-parleurs, généralement, c'est mauvais. Les consoles de mixage, c'est très mauvais. Enfin, les

0: L'électroacoustique, c'est mauvais. Faut bien le dire.
1: Tu travailles avec un matériel mauvais?
0: Oui, je le sais. Mais je me mystifie pas avec l'électroacoustique. Je sais que c'est mauvais, que c'est beaucoup plus mauvais que ce qu'on trouve dans la réalité, qu'un instrument de musique vrai, qu'une clarinette, etc. Ce qui sort du haut-parleur, c'est vraiment dégueulasse. Je le sais, mais je fais avec ça. C'est-à-dire, c'est un compromis, quoi. Qu'est-ce qu'on écoute maintenant?
1: Extrait d'Égypte.
0: Ah oui. Voilà. Alors là, il faut trouver l'extrait qui m'intéresse là-dedans. Oula.
1: Et là, ça va être de la musique concrète, alors?
0: Non, c'est instrumental. Donc, le film, c'est un film de Jacques Brissot, avec Pierre Schaeffer a beaucoup participé à ce film aussi en tant que, conseiller esthétique. Il a travaillé au texte, il a voulu aussi participer au montage avec Jacques Brissot. Et moi, j'ai fait la musique de ça aussi en collaboration avec tous les deux.
1: Ça date de quand?
0: Ça date de 60, 62, quelque chose comme ça.

ça c'est assez intéressant. Je passe cet extrait-là parce que ça représentait à l'époque une préoccupation formelle assez intéressante. Pour moi, en fait, c'est-à-dire ça représentait une nouveauté. Dans ce petit fragment instrumental, tout est basé sur la répétition des éléments. Et c'est une des premières choses où j'ai consciemment organisé les choses en répétition permanente, c'est-à-dire en évolution simplement par le fait des rencontres qui étaient chaque fois différentes, mais chaque élément musical et instrumental est d'une grande simplicité et se répète toujours en cycle. Et ça, je crois qu'on peut l'entendre très facilement.

0: En fait, c'est curieux, l'audition, ça fait... Comment dire ? Il y a par moments quand même comme des effets de surprise répétitifs, comme une discontinuité répétitive.
1: Oui, c'est-à-dire que les modules de répétition sont assez compliqués. Il y a des choses, comme par exemple ce qu'on vient d'entendre là, qui se répètent à très très longue distance. Bon, il y a une petite phrase de clarinette au bois en tierce qui se répète à plus ou moins grande distance, mais tout de même assez grande. Et puis, il y a les petits éléments de notes isolées, harpe, clarinette, au bois, piano, percussion, etc., qui se répètent d'une façon assez, dans un cycle assez bref. Donc, il y a un discours de répétition assez complexe. Et qui est hasardeux et en permanente évolution.

0: dirait des voix humaines.
1: Oui, ça, ce sont des sons concrets. Il y a, en fait, il y a l'orchestre, là, qui est une dizaine de musiciens, je crois. Et puis, il y a un élément qui se répète, qui est un espèce de d'attaque grave avec un glissando, suivi d'un glissando. C'était fait sur une longue corde en nylon. Et puis, ces espèces de
2: sur
1: de
2: une corde en nylon, je comprends pas.
1: Tendue, il y a une corde en nylon tendue à travers le studio et sur laquelle on frappe avec une maillotche ou une baguette en bois, par exemple.
2: Oui, ça vibre.
1: Ça vibre, mais aussi on fait une on peut agir mélodiquement sur le son. Là, il y a un élément nouveau. Et ce qu'on entend derrière, là, c'est cette espèce de chose mélodie ambiguë. C'est fait sur des tôles sur lesquelles on frotte avec un archer. Et qui ont qui étaient faits de telle manière que finalement elles avaient un discours mélodique.

Étant donné que c'est l'Égypte, c'est les temples égyptiens, il y avait cette espèce de mystère de... là-dessus, il devait y avoir le texte du livre des morts ou quelque chose comme ça. Tu vois, alors...

0: Daniel. Daniel. Daniel.
1: What's going on?
0: Le placement, c'est par là, hein. C'est dans l'autre sens.
2: D'accord.
0: Tu connais ce hôtel, là?
3: Qu'est-ce que c'est?
0: Ça, c'est très joli. C'est un hôtel qui est dans un jardin, on peut y aller. Parce que d'un seul coup, enfin, au printemps, au moins, on change complètement d'atmosphère parce qu'on n'entend presque plus le bruit des voitures. Et puis d'un seul coup, il y a des oiseaux, il y a... En automne, il y a les feuilles qui tombent, qui font un bruit du tonnerre. Ouais, c'est joli, hein.
3: On se rend à Paris, là.
0: Ben, il n'y a pas d'oiseaux en ce moment. Hein. Mais au printemps, c'est vrai qu'il y a des rossignols. Il y a toutes sortes d'oiseaux, mais si on pourrait le dire mieux que moi, qu'est-ce que c'est comme marque d'oiseau, moi j'y connais rien. Ce que je sais, c'est qu'il y a des oiseaux qui commencent à chanter à 2h, 3h du matin. Et c'est extraordinaire, on a l'impression qu'ils sont complètement perdus parce qu'on se demande d'où ils viennent et comment ils se reconnaissent dans ce bordel de ville.
3: Hier, tu parlais de Messian là, à propos des oiseaux, mais quels ont été tes rapports avec Messian?
0: Oh, mes rapports ont été réduits au minimum, étant donné que moi je suis arrivé à sa classe, j'avais 18, 19 ans, et au bout de trois fois, il avait parlé pendant 2 heures d'oiseaux, la fois d'après il parlait de bon Dieu, et la troisième fois il parlait de couleurs d'arc-en-ciel qu'il mettait dans ses partitions. Moi j'en ai eu ma claque au bout d'un moment. D'abord parce que les oiseaux c'est bien gentil, mais enfin. Et puis parler de Jésus, du bon Dieu et tout ça, de la religion, ça m'a été complètement insupportable. Alors je ne suis pas resté.
3: Et avec Cortot?
0: Ah ben Cortot, j'étais un. C'était pas pareil parce que j'étais élève de piano. Pardon. Donc. Là, ça allait, j'avais pas de problème. Il s'agissait d'apprendre à jouer du piano, quoi. Et moi, j'étais un type que j'admirais assez. Enfin, j'avais beaucoup d'affection pour lui. Finalement. Et en même temps, je pouvais dire ce que je pensais. Et il me faisait travailler des choses que j'aimais pas. Par exemple, il y avait des sonates de Mozart qui me faisaient vraiment chier. Hein, je lui disais... c'est mauvais, c'est de la mauvaise musique. Et alors il essayait de discuter, il essayait de savoir pourquoi je pensais que c'était mauvais. Mais je sais pas, il y avait un côté... finalement, il y avait un côté enfantin chez Mozart qui me déplaisait à l'époque. Maintenant, je trouve ça bien, hein, Mozart. Je trouve ça... Il y avait aussi Varese qui disait un jour, quand je l'avais rencontré, il me disait « Oh oui, il y a un maître, il y a un mec, un compositeur que je peux pas kiffer. Comment il s'appelle ?»

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Suite de sons réalistes et d'images sonores qui se télescopent. Un promeneur est heurté par la violence de ce qui l'entoure. La nature a disparu dans un tourbillon de militaires et d'industries, au milieu duquel on entrevoit un folklore agonisant et une jeune fille perdue.

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0: cherchait faire à ce moment-là. Il allait beaucoup aux concerts et il était très curieux de savoir ce que faisaient les jeunes. Et il était venu dans un endroit où je jouais du piano, où je jouais mes premières compositions, comme ça. Puis il avait bien aimé, ça l'avait. Alors on avait causé, puis on se rencontrait de temps à autre. Moi j'étais venu au premier concert de musique concrète. Et donc on se voyait souvent. Et puis il m'a dit de venir que je rentre au groupe de musique concrète à l'époque. On prend l'escalier mécanique, hein, c'est plus ouais. Marrant. Mais on n'a pas. Il y a longtemps, j'ai jamais été fâché avec Schaeffer. J'ai beaucoup d'amitié pour lui. Et je crois que c'est réciproque, mais on ne se voit jamais. En fait, les gens qui ne. Généralement, quand ils ne travaillent plus, quand ils. Comme Xenakis, par exemple, qui a rompu d'une façon fracassante avec. Ou Boulez, quand ils ont rompu avec Schaeffer, moi, pas du tout. Je suis parti parce que j'avais autre chose à faire, mais sans pour autant me fâcher. Bon, j'aime bien Schaeffer, moi.
1: Tu le prends souvent ce métro?
0: Tu veux un ticket?

0: dans ces années-là, j'ai repris la recherche musicale. Donc la deuxième époque après.
1: Pierre Schaeffer.
0: J'ai laissé longtemps dans sa solitude Pierre-Henri au studio de la rue de l'Université. Je n'avais pas tellement l'intention de retrouver pour moi-même la composition. Le reproche que je faisais à Pierre-Henri était un reproche de caractère, si je veux dire, administratif. Nous en sommes expliqués plusieurs fois. C'est-à-dire que Pierre-Henri était et resté génial, mais accaparant le studio à lui tout seul. J'avais l'ambition d'ouvrir la musique concrète, sa démarche sonore et musicale à bien d'autres jeunes gens. J'étais donc dans la situation de quelqu'un qui est tout seul, allant chercher quelque part des chercheurs. Il n'était pas si facile de trouver des amis, de trouver les gens que je recherchais, parce que j'ai dit que je voulais ouvrir le studio aux musiciens, par esprit, disons, de service public, mais j'avais besoin d'oreilles. On ne peut pas faire une recherche expérimentale sans avoir des oreilles autour de soi, sans constituer le groupe même de l'expérience, puisque j'osais dire aux gens que je recrutais, vous aurez des temps de studio pour composer, mais en revanche, vous apporterez vos oreilles à titre expérimental. Pourquoi ? Ben pour que nous constations entre nous que nous reconnaissons dans les sons telle forme, tel caractère, telle valeur, que telle chose est pertinente, que telle chose ne l'est pas, etc. Bon. Je dois dire que ce langage les amusait, ils n'adhéraient pas forcément, mais enfin, ils prêtaient volontiers leurs oreilles, c'était aussi leur intérêt de découvrir un solfège, de m'aider à formuler ce solfège, et ils avaient en revanche de quoi composer, ce qui a toujours intéressé au premier chef les jeunes compositeurs. On m'a dit, oh, il y a un très bon ingénieur du son à Cognac-Gé, il s'appelait Parmigiani. Bon, j'ai débauché Parmigiani. On m'a dit, à la Maison des Lettres, il y a un nommé Ferrari qui a l'air astucieux, qui fait de la musique, qui, en groupe, enfin, qui a une espèce d'esprit d'équipe. C'est là que j'ai trouvé Luc, et je lui ai dit, viens. Il est venu. Alors, nous avions avec Pierre-Henri d'abord au tourne-disque et ensuite au magnétophone. Dans les années 50, 52, 53, ça se passe 6 ans après, 7 ans après. Le studio est pas mal équipé et on lui dit, vaut mieux faire des études que des œuvres. Enfin, ça serait bien de faire d'abord des petites choses, pas trop longues, n'est-ce pas, pour ne pas tout de suite faire des kilomètres de pellicules et bloquer les studios. Et alors, je me souviens que la première étude de Ferrari s'appelait, c'était une étude aux accidents, je crois. C'était une étude remplie de petits incidents sonores, très croustillants, très bien dessinés, très amusants. Bon, c'était tout de suite un petit chef-d'œuvre. Enfin, c'était quelqu'un qui était formidablement doué. De toute façon, vous savez, la musique, ou bien il y a tout à apprendre, et on apprend toute sa vie d'ailleurs, ou bien on fait quelque chose tout de suite qui ressemblera probablement à tout ce qu'on fera toute sa vie. Hein, c'est nous fonctionnons comme ça. Bon, il a été rosigote, il a trouvé des noms très amusants. Et puis, il y a eu quelques années, là, très heureuses. Bon, à un certain moment, il a même, je crois, pris des responsabilités, comme on disait, de chef de travaux, de chef de groupe. Ça n'a pas duré. Ferrari n'est pas quelqu'un... C'est quelqu'un à la fois de très social, de très sociable, hein, affectueux, amical, etc. Et en raison même de ce caractère, il n'aime pas prendre, il n'aime pas conduire les autres, il n'aime pas s'imposer, ce n'est pas un autoritaire, ce n'est pas un agressif. Il est normal d'ailleurs que tous les garçons qui ont passé quelques années au GRM, au groupe, enfin avec ses divers noms, ensuite courent sur leur orbite. C'était d'ailleurs nécessaire pour que le groupe reste ouvert, il se serait fermé sur les mêmes. Et on aurait recommencé non seulement le conservatisme d'un groupe esthétique, mais la conservation de quelques privilégiés. Et bien c'est à ce moment-là que Luc Ferrari est parti. Je l'ai suivi bien entendu amicalement, parce que nous avions noué entre-temps des relations extrêmement amicales, parce qu'il y avait une femme charmante qui porte un nom célèbre, puisqu'il s'appelle Brunehilde, et qu'elle a amené dans notre groupe le charme wagnerien et Rénan aussi. C'était un groupe extrêmement amical, extrêmement charmant, et à ce moment-là, Ferrari a justement pris pas mal de contacts en Allemagne, il a professé là-bas, et Moi, ce que j'ai aperçu de son orientation, c'est que c'était dans l'allure de son caractère, quelqu'un qui était plus intuitif que systématique. C'était pas tellement un solfégiste, un théoricien, c'était quelqu'un d'extrêmement ouvert, et c'était quelqu'un de poète.

0: nouveau métro. C'est un nouveau modèle de métro.
1: Oui.
0: Ouais, tu l'as pas vu celui-là?
1: Mais... Ah oui, on se croirait à San Francisco.
0: On se croirait à Hollywood. Hein.

0: bruit, le son du métro.
1: Le son du métro m'intéresse pas spécialement, ça m'intéresse comme figuration du métro. C'est-à-dire, ce qui m'intéresse dans le son du métro, c'est que ça représente vraiment le métro. Si on emploie, ce son-là, les gens reconnaissent tout de suite. Donc c'est intéressant, c'est pas du tout un intérêt musical que j'ai. Ça écoute celui-là arriver par exemple.

Il y a des bruits qui m'intéressent sentimentalement, par exemple. Comme par exemple, il y a des musiques qui te souviennent, qui te font penser à une relation que tu as eue avec quelqu'un que tu as aimé beaucoup dans ta jeunesse. Le truc de Wagner, par exemple. Pour moi, le bruit du train, ça me rappelle toujours des souvenirs sentimentaux. Il y a les voyages que j'ai faits qui me rapprochaient de quelqu'un dont j'étais amoureux. Alors le bruit du train, c'est toujours ça, c'est toujours comme un bruit d'amour.

0: revient à la discussion de tout à l'heure, là, quand tu étais au groupe de recherche, Pierre-Henri venait de partir, non?
1: Oui. Oui, c'est-à-dire que moi, je suis arrivé quand Pierre-Henri s'en allait. Il se fâchait avec Schaeffer. Et puis, peu de temps après que je sois arrivé, il lui a envoyé à travers la figure sa lettre de démission. Je me souviens très bien d'un geste expressionniste, comme ça, très spectaculaire. Une lettre. Une grosse lettre, d'ailleurs. Ça a dû faire mal. Il y avait au moins 10 feuilles dans cette lettre-là. Ça se voyait, elle était très épaisse. Je vais en avoir un gros sur la patate. Alors moi, je suis arrivé là, à ce moment-là. Puis, donc Pierre-Henri, il a emmené toute son équipe, des gens qui travaillaient avec lui. Et je me suis trouvé d'un seul coup en tête-à-tête avec Schaeffer.
2: Ça rappelait les ruptures surréalistes, ça, oui, les excommunications ou les
1: démissions. Et puis, il y avait Alain de Chambure qui était là aussi. Alors, on était trois.

0: Schaeffer avait une sorte de radar extraordinaire, toujours en permanence tourné vers des tas d'horizons différents.
1: Alain de Chambure.
0: Tourné sur les conservatoires, sur les écoles techniques, sur les universités, et puis aussi tourné vers les quantités d'amis qu'il avait partout. Et il recherchait des gens qui avaient souvent plusieurs compétences. Moi, je venais du conservatoire, je venais aussi de la faculté. Et en réalité, il voulait quelqu'un, c'est ce qu'il avait demandé à Maurice Leroux, il voulait quelqu'un qui ait l'oreille absolue pour s'occuper de la technique. Je ne sais pas très bien à quoi correspondait cette définition, mais Maurice Leroux m'avait demandé de prendre contact avec lui, et pendant quelques 3 ou 4 ans, j'ai travaillé avec Schaeffer et toute l'équipe de, à l'époque c'était le club d'essai, c'était appelé la musique concrète, puis ensuite le groupe de recherche musicale. À l'époque, il y avait donc de grands anciens au club d'essai, des noms comme Barraquet, comme Sauguet, comme Boulez, comme Zenakis, je ne saurais pas donner la liste exacte, mais il est certain que c'était des gens qui avaient abordé la musique concrète, soit avec une passion de découverte, soit avec des traditions très très fortes. Et Luc Ferrari est arrivé là avec une fraîcheur tout à fait différente de ce que l'on était habitué de rencontrer. Il est arrivé non seulement seul, mais avec des garçons qu'il avait connus dans différents milieux, dans différents travaux. Je pense en particulier à Jacques Brissot, qui était un cinéaste qui avait fait des films expérimentaux à l'époque et qui a donné un tout autre élan au club d'essai à l'époque. Cet élan, du reste, a abouti à la création du service de la recherche, car Schaeffer a compris que, au-delà de la musique, on pouvait appliquer à d'autres disciplines, celle du cinéma, celle de la photographie, les disciplines purement expérimentales qu'il avait appliquées à la musique. Et Ferrari avait une approche poétique de tout ça. D'un point de vue d'organisation d'une petite communauté comme celle qui vivait rue de l'université, il est certain que ni les uns ni les autres n'étaient à même de prendre la direction comme l'aurait aimé Schaeffer, qui était aussi un organisateur et un grand administrateur. Ni les uns ni les autres n'avaient la vocation d'organiser, de gérer, et tous les essais qui ont été faits à l'époque étaient catastrophiques, y compris du reste celui de Luc, qui n'avait pas du tout la mentalité d'un chef d'entreprise. De ce côté-là, ça ne marchait pas très très bien. En revanche, Schaeffer adorait tout ce qui pouvait jaillir des contre-emplois. Et là, de ce côté-là, il était servi.

0: Bon, bah écoute.
1: Antisonate, qu'est-ce que tu entends par antisonate?
0: Oh, je sais pas, ça se trouvait dans un certain contexte à ce moment-là et que on faisait beaucoup de sonates et finalement il y avait aussi un retour à la sonate dans un style qui n'était pas le sien, par exemple les sonates de Boulez, etc. Et moi je lui dis je vais pas faire une sonate, je vais faire plutôt une antisonate, c'est plus rigolo. Et puis ça, comme ça a l'air d'être contre tout le monde, donc, tu vois. Déjà à cette époque-là.
1: Et ça date de quand?
0: Je sais pas, ça doit dater, j'ose même pas le dire parce que ça dit énormément, tu vois. Je sais pas, ça date de 1920, 1922, tu vois. Chose comme ça. Écoute, je vais la chercher, hein. Parce que je me souviens plus.
2: Pour faire 1890.
3: Ça me paraît, hein. Autour de Debussy, donc. Ouais.
4: C'est peut-être la même époque, on peut le mettre en deuxième partie.
5: David Abramovitch, Luc Ferrari, préparation d'un concert.
4: J'ai dîné avec Luc il y a quelques mois et il m'a parlé de quelques morceaux qu'il avait écrits il y a quelques années et qui n'ont jamais été créés en public. Alors, moi, avec ce concert en vue, j'ai eu l'idée de les créer.
0: Les pièces dont je t'ai parlé. Ça c'est Lapidarium.
4: Et l'antisonate.
0: Et l'antisonate, voilà. Tu vois, c'est vachement simple.
4: Ouais. Mais effectivement, ça serait très bien.
0: Enchaîner immédiatement.
4: Parce que l'écriture de la sonate de Haydn est assez simple, assez claire, ouais, et transparente. Ouais. Tandis que la deuxième partie est beaucoup plus épais.
0: Il n'y a pas de
4: 53. Oui. Hein? Ça date de 53.
0: 53, tu vois.
4: Ouais.
0: Je ne m'étais pas trompé de beaucoup. Hein?
4: Non. Enfin.
6: On peut le déchiffrer.
0: Tu fumes pas, toi?
4: Non.

0: Ça va? Tu vois, t'as pas énormément de travail à faire.
1: Mais tant mieux.
0: Simplement, tu c'est pourras le jouer un peu plus vite, oui.
1: Ouais. Oui. Ouais, ouais, ouais. Ben, la première fois, quand même.
0: Hein. Ah oui, non.

0: Bon, ça reste plus ou moins dans le même style.
1: Non, là, il y a un truc qui change un petit peu.
0: Oui, bon.
1: Qui sont à la table.
0: Troisième part.

0: C'est-à-dire ça, c'est tout de même un truc, disons, un peu sauvage.
1: Oui.
0: Dans le sens, pas brutal, mais de la sauvagerie instinctive.
1: Ouais.
0: Hein, c'est-à-dire, oui. J'avais comme un rebelle, tu vois, il y avait un rebelle en moi.
1: Donc s'il y en a un en moi, il faut que je change les notes, c'est ça?
0: Et oui, c'est ça.
1: Alors ça, c'est un peu différent quand même.
0: Ah oui, ça c'est marrant parce que c'est une forme sonate finalement. Hein. C'est à l'accroche.
1: Ah
0: hein.
1: Oui, pardon.
0: Ouais.

0: même que c'est sériel, ce truc.
1: Pardon?
0: Je crois même que c'est sériel.
1: Pourquoi pas?
0: Ou disons... Mais c'est pas ça qui... C'est pas là qui a l'intérêt. Bon, enfin, c'est un mouvement lent qui devient un petit peu agité.
1: Oui.
0: Mais tout en restant, je crois, dans le même tempo. Hein.
1: Oui, oui, ça change tout, pas. Et puis,
0: c'est à la double croche.
1: Oui. Et c'est toujours très transparent comme texture.
0: Oui.
1: Mais comme je disais, le Haydn, qu'on ne connaît pas tellement, commence

0: Ah, c'est simple, clair. C'est joli, hein. Oui. Ah oui, c'est fantastique.
1: Ça s'appelle lapidarium.
0: Qui veut dire quoi?
2: Lapidaire. lapidarium, pour moi, c'est un espèce d'endroit où on jette des pierres.
0: Ah.
2: Oui. C'est-à-dire que ce sont des femmes qui jettent les pierres sur les hommes.
0: Ah.
3: C'est de la même époque?
2: Oui.
1: À deux ans près.
2: Oui.

0: alors ça, c'est un piano beaucoup plus, disons, pas impressionniste, mais expressionniste.
1: Oui.
0: C'est-à-dire où, finalement, moi, ce que j'appelle expressionniste, c'est le sujet qui est plus important que la technique.
1: Ouais.
0: Et là, c'est l'impression ou l'expression qui est plus important que la note. C'est-à-dire, je m'en fous, par exemple, ce truc-là, c'est pas les notes qui sont marquées qui importent, c'est un effet...
1: Oui.
0: Et puis là, il y a... Voilà, c'est pas les notes, hein, pour moi.
1: D'accord.
0: C'est vraiment des pierres, hein.

0: Oui, enfin, tu sais, c'est déjà pas mal hein, de chiffrer comme ça.
1: L'Algérie des années 75-77, dont on entend quelques échos sonores dans cet atelier de création, nous avait rassemblés Luc et moi. Moi à travers des musiques plus populaires et lui avec cette manière si singulière de transformer le réel en composition et d'aborder politiquement l'art et la vie. À propos de vie, on le retrouve maintenant dans cet immeuble de la rue Cardinal Lemoine, où entre sa femme et ses amis, il excellait dans l'art de la composition culinaire. Il y est aussi question de sous-vêtements féminins, mais ça n'étonnera personne.
2: Ah, mais tu en as aussi, toi.
3: Ben oui, mais
2: hein?
3: J'en ai souvent. Hein.
2: Ah, mais je t'avais pas. Parce que je me suis toujours demandé si les bains à couture, c'était des... Si on faisait des... Comment ça s'appelle
3: on
2: des collants.
3: Des collants, aussi, hein.
2: Des collants à couture.
3: Oh, on en fait, oui.
2: Ça existe
3: là, c'est pas net comme ça.
2: C'est pas net, hein.
3: Ah, c'est pas net comme ça.
4: Je sais pas, moi, j'ai...
3: Oh, j'ai une
4: balle
3: qui file.
4: Est-ce que tu peux laisser couler de l'eau chaude, s'il te plaît?
2: Oui.
4: Non, surtout que j'ai acheté aujourd'hui.
3: Tu veux faire quelque chose?
2: Où est-ce que je peux m'installer, moi? Ben pour faire la vaisselle, la salade.
3: C'est du croissant.
4: C'est du croissant?
3: Oui.
4: Oui.
2: De l'huile d'olive.
4: D'Espagne.
2: L'huile d'olive, parce qu'il ne faut pas rigoler avec la salade. Quand
4: je suis en...
2: On ne fait pas souvent de la salade, et quand on fait de la salade, il faut autant... Autant que ce soit du
3: tout. Pourquoi tu fais pas de salade?
2: Parce que quelquefois on se laisse aller, tu
4: vois. À la paresse.
2: Ouais, non, à la paresse.
3: T'as pas envie de laver les tomates comme ça?
2: Non, c'est pas une question de laver, mais c'est une question que pour faire la salade, il faut beaucoup réfléchir. Et en plus de ça, il faut être extrêmement intelligent.
3: Pour la saisonnement?
2: Oui. Par exemple, ça, c'est du vinaigre que mon ami Henri m'a apporté de.
4: Narbonne.
2: De Narbonne. C'est que c'est vachement important le vinaigre. Hein. Et en fait, si on peut ne pas en acheter, c'est bien mieux. C'est-à-dire le faire soi-même ou bien se le faire apporter par des copains.
4: Et nous, ça fait des années qu'on en a fait
2: plus. Et ça, c'est du vinaigre qui est fait à moitié avec du vin de corbière et de l'alcool. Tu sais qu'il n'y en a pas assez là, hein?
3: Non. Fais pas une sauce médiocre, hein?
2: Oh non, mais ça, je vais faire une sauce super, tu vois.
3: Elle est tout jeune.
2: Et toi, tu fais quoi?
3: Moi, je te regarde pour l'instant pour voir si tu mets bien tous les ingrédients.
2: Tu fais quoi dans la vie?
3: Je ne sais pas faire très bien les assaisonnements.
4: Ah si, toi, tu fais très bien la salade.
3: Hein?
4: Oh, oui.
2: La base, c'est-à-dire le
3: tu
2: mélange.
3: Tu n'as pas mis de poivre?
2: Pas encore. Parce que avant, il faut faire le mélange entre l'huile et le vinaigre et le sel. Ça, c'est très important. Si ça, c'est réussi, le reste vient tout seul.
4: Dépend.
2: Il y a d'autres méthodes, oui, mais moi, c'est ma méthode.
3: Je
2: crois que ça va aller là.
4: C'est ça, c'est pour qui?
3: C'est pour les lapins?
4: D'accord.
3: C'est beau ce son.
2: C'est moi quand je fais la salade, je suis plus musicien. Plus de sauce au pistou.
4: Sur un papier d'argent.
5: Et ça, c'est quoi?
2: Ça, c'est de la tapenade.
5: C'est de l'olive?
2: C'est une purée d'olive. C'est ça qui est étonnant.
5: Faut pas de grumeaux, hein?
2: Ah non. Tu peux y aller maintenant, tu peux goûter ça?
5: Oui.
2: Mais c'est pas encore fini, hein?
5: C'est commence à être intéressant. Hein?
2: Bon. Alors après, c'est... Je profite que Brunhilde n'est pas là pour mettre une chose qu'elle aime pas, mais à chaque fois, elle reconnaît. Attends, merde, où est-ce que c'est? Tu vois, elle me le cache, je suis sûr. Tu vois, c'est ça, exactement. Non seulement il était caché, mais le dos, la vision.
5: Pourquoi c'est aphrodisiaque?
2: Non, bah, tu sais, tout ce que je mets là, de toute manière, c'est aphrodisiaque. Mais ça ne veut pas dire que ça fait quelque chose, parce que si on n'a pas besoin d'aphrodisiaque, on ne reconnaît pas quand c'est aphrodisiaque. Alors...

0: Luc Ferrari, Société 1.
1: C'est quoi comme
2: partition?
3: Bon, ouais, j'ai la partition. Je sais pas si ça va me servir.
2: Denis, des problèmes?
1: Non, mais oui. Oui, alors... un homme qui n'a pas une personnalité très marquante.
2: Tu joues de la contrebasse.
1: Tu joues quand même de la contrebasse. Bon, enfin, ce qui est quand même... Ça va peut-être pas toujours ensemble, mais cette fois-ci, oui. Et du point de vue musical, il a plutôt tendance à imiter les autres, à se prendre pour quelqu'un de très fort, ce qu'il n'est pas. Et il s'en fout. Et il a un petit peu jeté son dévolu sur la pianiste. Et une de ses animations préférées serait d'avoir quelques attitudes plus ou moins grossières envers la pianiste.
2: Bon, et tes problèmes seraient de quel ordre?
1: Ben, les problèmes sont de simplement essayer d'adapter un caractère à quelque chose que l'on n'est peut-être pas, et puis se sentir peut-être un petit peu à l'aise par rapport à un ensemble de gens que l'on ne connaît pas non plus complètement.
3: Oui, moi je crois qu'il y a une chose intéressante, c'est qu'il y a un trio relié par certaines actions communes, mais qui ne se rencontrent jamais. C'est toi, c'est la contrebasse, il y a la pianiste et il y a le percussionniste numéro un. Bon, chacun s'intéresse à autre chose que celui qui s'intéresse au personnage en question. Donc on pourrait parler de cela un petit peu. Dire, donc toi tu t'intéresses à la pianiste et toi alors Christine, qu'est-ce que tu dois faire?
2: Tu es la pianiste.
4: Je suis la pianiste et je m'intéresse au percussionniste. Et bon, j'essaie de lire.
5: Bon, moi, je suis le premier percussionniste. Je suis un super professionnel, quoi. Enfin, qui connaît bien son métier et qui s'intéresse qu'à son métier, quoi. Je m'intéresse qu'à la percussion. En plus, j'ai certaines facilités pour la pédagogie puisque j'essaie d'expliquer à tout le monde pourquoi je fais, comment je fais, etc.
3: Alors, toi, t'es un professionnel tout de même, Pablo. Et puis, il y a d'autres qui jouent vraiment, c'est-à-dire toi, saxophoniste.
6: Alors, lui, en fait, il y a très peu d'action scénique, par quelques déplacements. Lui, ce qui l'intéresse, c'est pareil, c'est un musicien professionnel, sérieux. Alors, on remarque qu'il joue plus souvent que les autres, non par plaisir, mais par devoir ou par plaisir du devoir. Alors, ça, c'est marrant. Et bon, je continue imperturbablement au milieu des situations les plus hétéroclites.
3: Alors le trombone,
7: Le trombone, c'est un musicien qui est assez qualifié, mais il est très rêveur. Il est toujours à côté de
3: ce qui est à côté de la plaque.
7: Oui, à côté de la plaque, et comme ça, il rêve, il se souvient de ses voyages en Afrique, peut-être. C'est pas précisé, mais c'est peut-être là. D'où aussi le son du trombone dans le désert, peut-être.
3: Et toi aussi, tu es un instrumentiste qualifié.
2: C'est la clarinette.
3: Dorine, oui.
8: Oui, mais je joue la clarinette. Mais mon souci majeur, c'est plutôt de mettre les choses en ordre et de voir que tout soit rangé. Je suis une maniaque. Autrement, je suis élégante, propre.

0: Oh là là. Bon, alors il y a le percussionniste numéro 2.
1: Alors, percussionniste numéro 2, je ne m'intéresse absolument pas à mes instruments. Ce qui m'intéresse, c'est la communication. Je considère que les gens qui sont autour de moi ne sont pas du tout assez conscients politiquement de ce qui se passe. Et je suis particulièrement choqué par l'attitude des jeunes femmes en particulier, qui n'ont vraiment aucune morale, parce que j'associe politique et morale. Et je vais surtout essayer de remuer les gens, de leur faire la morale éventuellement, surtout le violoncelliste qui est assez choquant quand même. Et empêcher la pianiste de violer le percussionniste.
0: Bon, ben on va peut-être commencer, on va essayer. Hein. Bon. On y va, on se met en place ?
2: Oui, oui.
0: Bon, attention. Silence tendu. Allez-y.

0: un flat de ma composition.
1: Cette partition devrait être réalisée dans un local disposant d'une sorte de scène ou estrade. Elle peut aussi être réalisée en appartement comme un jeu de société. Quelques instrumentistes ou acteurs vrais ou faux sont sur la scène et jouissent d'une partition vraie ou fausse. Je ne sais si cette partition existe. C'est pourquoi on peut remplacer son absence par une fausse partition qui, à ce moment-là, deviendrait vraie. C'est comme les lois. Avant qu'on les invente, elles n'existent pas. Une fois qu'on les a inventées, elles existent comme lois et comme sacrées. Ils ont en plus une liste de choses à faire, appelée partition d'action. Ils peuvent répéter plusieurs fois une action ou en boucle une série d'actions s'ils le jugent nécessaire, en fonction de l'intérêt qu'ils éprouvent et de l'organisation de l'ensemble du moment. À la fin de la partition d'action, reprendre

0: Au début.
1: Soit animal en ce qui concerne les congas, soit synthétique en ce qui concerne les bongos.
2: Mais moi, ce que je trouve très intéressant, c'est la main, c'est le toucher.
1: Dans les bongos maintenant, on n'utilise pratiquement plus la main.
0: Ils doivent tenir présent à l'esprit qu'une action doit gêner les autres. Essayer de pousser, vraiment, si besoin est, cette gêne jusqu'au désordre.
1: Avec la main, effectivement, on peut avoir un certain nombre de sonorités complètement différentes, complètement...
3: Eh bien, te donne un coup
1: contrastées les unes par rapport aux autres. Si je joue ça, sur le même instrument, c'est complètement différent de ça. De ça.
2: Est-ce qu'on peut caresser l'instrument?
1: Oui, c'est ça. Elle existe dans certaines partitions de musique très contemporaines.
2: Très contemporaines.
1: C'est-à-dire que c'est un instrument qui a une sonorité très viscérale, je dirais. C'est-à-dire que...
2: Ça vient du vent, quoi.
1: C'est pas ça.
3: Écoutez, la situation politique actuelle est extrêmement défavorable.
1: C'est-à-dire, si je prends par exemple...
3: Vous savez aussi bien que moi.
1: Qui est un instrument...
3: Il faut donc réagir au coup dur que nous inflige le pouvoir. Avec les forces qui sont les nôtres.
1: Non, ça c'est...
3: C'est vraiment pas possible. Je suis désolé, mais retourne jouer à la copiale.
2: Mais non, mais je voudrais savoir comment il joue de cet instrument.
3: Laisse-le tranquille.
4: Je me souviens des éléphants. Ils m'ont pris des cerises. C'était des cerises pas encore mûres dans la jungle.
3: Attention, t'es lolo.
1: Je vais vous jouer ce que j'ai, je vous ai expliqué tout à l'heure. C'est une fille.
4: C'était le bon temps.
3: Ensemble, hein.
5: Ah, il y a
3: Goulet,
5: c'est
4: là.
3: À mon signal.
4: Ah, là,
5: c'est bon,
4: hein. On jouait des hymnes coloniaux.
3: Oh, à mon signal, on y va. Hein.
2: Si on bouge ces instruments, est-ce que ça va changer quelque chose?
1: Je joue.
5: Non, mais qu'est-ce qu'on peut jouer?
4: Quand j'ai mangé du singe lardon.
3: On peut jouer tous ensemble un moment?
2: Je déplace les instruments.
6: On peut jouer tous ensemble un moment? Pauvre mec.
4: Je me souviens des filles qui couraient dans la jungle, qui me couraient après, bien sûr.
3: Que reste-t-il?
6: Que reste-t-il de nos amours?
5: Avance-y! Allez, le mieux.
3: Prêt?
5: Mesure 1.
3: Plus concentré. Avec la percussion.
1: Je recommence au début.
3: Voilà.

0: Là, je vais m'asseoir.
1: Merci.
0: Je vais m'asseoir.
1: Merci.
2: Je joue encore deux fois après le départ de
1: la swing.
0: Écoutez.
1: Vas-y, prends l'eau.
2: Je joue pour la deuxième fois après le départ du film.
0: 10
1: ans de conservatoire, mon pote. Si on pouvait effectivement faire l'amour avec des gens passifs et qu'on se lave les mains, qu'est-ce que vous en profiteriez-vous?
3: Faire l'amour.
1: T'en es même pas capable! Je veux dire, qu'est-ce que vous profiteriez à cette situation?
0: Attends.
2: Je joue un coup.
0: Qu'est-ce que c'est ça?
4: Encore.
0: Les auditeurs, ils font n'importe quoi de nos jours.
1: Je précise ma question. Est-ce que vous pensez qu'il serait moral
0: ce serait
1: de profiter de la situation?
2: Je joue un flat.
0: C'est vrai, non, mais... Ouais. Quand on propose la musique, c'est tout très bon.
1: Non, mais cette question, j'aimerais que vous vous la posiez individuellement, comme ça. Et réfléchir deux minutes, quoi.
2: Je joue
1: son tour, par exemple.
2: Un super flat.
5: Je joue un super flat. Mais...
1: action est particulièrement néfaste.
0: Ouais, c'était
1: actuellement.
0: C'était ça, la difficulté de l'action.
1: Et mon capitaine ! Je vous ai dit, c'est le capitaine ! Non, écoute, c'est vraiment très vulgaire. Ferme ta braguette.
2: Pour tenir les baguettes correctement, il faut prendre la baguette entre le pouce et l'index au niveau de la première articulation.
6: Il y avait des éléphants qui s'accrochaient aux branches par leur tronc.
4: On allait boire un café.
6: Des chats sauvages qui mangeaient du ronron.
2: L'articulation au poignet.
6: Des poissons dans la rivière.
4: On va prendre l'air un peu, non?
6: Les singes qui mangeaient les poissons. Les poissons qui mangeaient les escargots.
1: Excusez-moi, mais il y a un malaise.
7: Et les singes qui roulaient dans leur alpha à 120 à l'heure sur les pistes.
1: On va jouer tous ensemble sur la ligne de basse. Vous entendez la ligne de basse? Alors, à mon signal, la percussion numéro 1.
2: Alors, c'est un instrument qui est maintenant usiné, mais qui allait, enfin, à l'origine était de fabrication artisanale.
1: Bon, tu pourrais nous montrer ce que ça donne,
2: s'il te plaît. C'est un bureau, c'est-à-dire, c'est un...
1: Alors, la flûte géniale.
2: Cylindre.
1: Enchanté. Le bureau, enchanté. Ah, j'avais pas trouvé ça. Enchanté, la flûte.
2: Strié.
1: C'est pas ça qu'on va.
4: La basse.
2: Brûlant.
1: Ah, tu peux encore
4: attendre.
2: D'un objet brûlant.
1: Bon, plus fort. Plus fort, hein.
2: La longueur de l'objet par rapport à l'endroit de friction. On varie.
1: Pardon, vous avez là.
2: C'est-à-dire que le son est complètement différent. Écoutez bien. On peut aussi faire des glissandos.
1: Des glissandos, pardon.
2: Et on descend.
4: L'homme.
6: Eh bien, je vais recommencer au début.
1: Mais plus, un peu plus, hein, un peu plus. C'est nul.
4: Ça va?
1: Un peu plus, un peu plus. Non, excuse-moi, je me suis un peu énervé. Non,
4: mais... il remet tous ses instruments, je sais pas pourquoi.
1: Ouais, non, mais je comprends. Mais je trouve que c'est quand même suffisamment important, tu vois, de donner ce que tu as à donner.

0: j'étais obligée de partir, mais... J'avais quelque chose à te dire, tu sais. Tu m'as tellement bien expliqué tout à l'heure comment ça marchait. J'aimerais bien une explication supplémentaire.
1: Je recommence au début.
0: Oui, mais... Moi, je crois que ça serait mieux si on était allongé par terre.
1: Je joue d'après la partie.
0: Non, mais... Là, c'est beaucoup mieux comme ça, beaucoup plus loin.
2: Société 1 symbolise modestement la société. Proposition d'action pour le public. Le public peut se procurer ou s'inventer un instrument. Il aurait même pu en apporter un de chez lui. Taper sur la table une fois du plat de la main. Siffler une mélodie brève et connue. Taper du pied avec colère. Claquer une fois des mains. Se lever et faire des sémaphores avec les bras et se rasseoir. On peut, si on y tient absolument, faire du sémaphore avec les jambes. Taper sur la table des coups rapides et irréguliers avec un objet dur.
3: Alors vous faites bien.
2: Se pencher vers son voisin ou voisine et lui parler. Caresser son prochain. Jouer trois notes rapides avec l'instrument. Crier et boire un coup. Siffler une mélodie inventée et brève. Jouer avec l'instrument et pas trop longtemps. Des choses irrégulières et libidineuses. À défaut d'instrument, faire la même chose du plat de la main sur un objet quelconque. Taper des rythmes rapides avec un objet dur. Allumer une cigarette, non-fumeur s'abstenir. Ne rien faire, seulement regarder. Immobilité complète et tragique. Obéir ou non, c'est la question.
4: Il faut pas dire les noms, sinon...
2: Commander à boire ou à manger. Se faire cuire un œuf. Silence et observation du travail
4: au bout
2: qui se cherche.
4: Pas, au bout du repas, parce qu'on est tellement...
2: Causer avec animation au voisin ou à la voisine de cœur. Qui n'est pas fatalement la personne qui se trouve à côté. Et dire des choses sensées. Faire les gestes usuels de la profession exercée par chacun.
4: Ah non, les gens d'oiseaux,
2: sans profession, s'abstenir et apprendre. Parler à quelqu'un, n'importe qui, et dire n'importe quoi. Dire à quelqu'un et pas n'importe qui, quelque chose d'important.
4: C'est une question de fond, hein.
5: C'est une question de fond. Alors ? T'es plus écologiste ?
4: Mais écologique, qu'est-ce que ça veut dire être écologiste ?
5: Je sais pas, il y a quand même eu un moment où tu t'es particulièrement intéressé.
4: Pas du tout, moi j'étais...
5: Quoi, le Larzac, tout ça?
4: Mais non, mais ça c'est pas être écologique, c'est s'occuper des problèmes essentiels.
5: Tu chantes?
4: Bah oui, mais ça c'est pas de rentrer dans une quelconque mouvement écologique à la mort moelle.
5: Je sais pas ce que t'as pour que tu dis. Oui, mais quand même, il y a des...
4: D'ailleurs, la meilleure preuve que j'ai pas été écologiste, c'est que les écologistes ne se sont jamais préoccupés de moi. Alors là, moi, je suis tranquille, j'étais tranquille de ce côté-là. J'ai fait un boulot écologique fantastique, hein, parce que faire des années de travail sur les problèmes de la pollution, sur les problèmes de comment le capital pollue, etc., plus avoir fait un grand oratorio qui s'appelait « Allô, ici l'Inter », qui m'a coûté 2 années de travail, jamais un seul écologiste ne s'est préoccupé de ça. Tu comprends? C'est fabuleux.
6: Les écolos suisses.
4: Mais alors, qu'est-ce que je disais là à propos de ton... Avant l'écologie.
5: Tu parlais du radis noir. Ah non, tu n'étais plus d'accord pour l'utilisation des oiseaux.
4: Ah, oui. Non, c'est pas... Tu sais, là, à côté, quand on est entré dans le jardin, j'ai dit, il n'y a pas d'oiseaux en ce moment parce que c'est l'automne, etc. C'est pas vrai.
3: Ils sont en train de partir.
4: Hein?
3: Les hirondelles se rassemblent.
4: Non, mais il y a des oiseaux en ce moment. C'était pas l'heure. Mais on est tellement dans une ville qu'on ne se rend pas compte, on sait plus rien, on sait plus à quelle heure chantent les oiseaux, s'ils s'en vont, s'ils restent. C'est bon, les plus gros sons ?
5: C'est délicieux.
3: Non, ceux qui a vu le cerf, c'est ce que c'est drôle.
4: Ouais, oui,
6: c'est
4: rigolo.
6: Gay quand même. Ah,
5: oh, c'est gay.
4: Ah oui.
5: Je sais pas ce que c'est qu'un cerf, ça. C'est le vent du nord-ouest qui souffle sur les corbières. Presque sans interruption, 350 jours par an. De toute façon, ils ne pourraient pas vivre sans le vent, parce que quand il n'y a pas de vent, un jour, ils sont malades.
7: Et c'est extraordinaire, ça les rend en même temps un peu fous, ça leur rend pleine d'imagination.
6: Alors, Luc, ce qui a vu le cerf,
7: phénoménal.
6: C'est quoi?
4: C'est un vent qui souffle du nord, dans les gambières.
6: Ha ha ha.

En fait, c'est une pièce qui est située dans une région, hein, puisque le cerf est un vent régional, et qui était destinée à des gens de cette région-là. D'une part, les choses qui ont été enregistrées sur la bande sont des choses de la région, des bruits d'un village tout à fait particulier, et la psychologie aussi, des choses. Puis les gens que j'ai rencontrés, des musiciens régionaux, sont devenus mes amis, et qui l'ont joué. Certains ayant fait des études classiques, d'autres n'ayant pas fait, mais ayant tout de même une attitude jazzistique, hein, c'est-à-dire ayant tous trempé plus ou moins dans des périodes de jazz dans leur existence, ayant plus ou moins été éveillés à la musique par l'écoute du jazz, ça c'est important, mais ne faisant pas fatalement une musique de jazz.

0: qu'a vu le CERS. Réflexion sur l'écriture. Henri Fourest, piano. Richard Breton, guitare. Alain Joulet, percussion. Jules Calmette, flûte et saxophone.
1: Étant donné qu'il habitait dans un village, qu'il était ouvrier maçon et qu'il n'avait jamais entendu parler de la musique, un jour il écoute Coltrane et il dit je vais apprendre à jouer du saxo. Et donc il apprend à jouer du saxo en écoutant Coltrane. Mais pourquoi il apprend à jouer du saxo? C'est parce que ça réveillait en lui sa capacité de parler à travers son saxo. Donc il a appris le saxophone d'une façon complètement irrationnelle. Il connaît pas les doigtés. Il a inventé les doigtés par l'oreille. C'est donc vraiment le propre, le plus profond de la culture orale. Il avait la mémoire des sons. Et il s'est fabriqué un propre langage. Et je pense que c'est un des saxophonistes importants en France. Il n'est pas connu, il vit dans un village de 1000 habitants, tu vois. Il s'appelle Jules Calmette. Bon.
2: J'ai trouvé le voir un paradoxe. Il a fallu que tu fasses une partition pour cette pièce, une partition ouverte sans doute. Comment tu as conçu la pièce?
1: J'ai fait une partition qui m'intéressait de faire, c'est-à-dire ça s'appelle aussi Réflexion sur l'écriture. Et j'ai fait une partition qui relate une partie de la réflexion sur l'écriture, et la réflexion sur l'écriture étant une réflexion sur la non-écriture. Et j'ai presque pas écrit. J'ai écrit un thème de trois notes, de temps à autre, sachant qu'il y avait d'autres repères pour changer de thème. Et eux, les gens de la non-écriture, c'est-à-dire des traditions orales, leur rôle, c'était de changer tout ça, de manipuler, de devenir des compositeurs au sens de responsabilité. Le compositeur étant responsable devant l'histoire. Et en fait, ce qui est intéressant, c'est quand les gens qui parlent deviennent responsables devant l'histoire. Bravo, hein.
3: Crac.
4: Attention, tu en es bien consciente de tout ce que tu dis.
5: Je suis
4: Qu'est-ce qu'il a marqué d'autre? Coche. On croit comme ça que ce dîner, que la salade est venue par hasard, ben non.
5: Ah non, j'ai rien fait.
4: Non, mais je sais que je fais.
5: Il a tout décidé.
1: Je cherche le terrain parce que...
4: Tout est là-haut.
1: C'est la catastrophe.
4: Non, non, non, là. Attends. Bon. J'ai une fleur qui vient de prendre.
1: Hein?
2: Je voudrais poser. Je voudrais poser une question à Luc. Question très simple. Vers quoi tu te diriges en tant que compositeur?
1: Je saurais pas répondre à ce genre de truc. C'est-à-dire composer, se diriger vers quelque chose. Je crois que je me dirige pas vers quoi que ce soit. Alors comme il m'est arrivé des tas de choses, je peux très bien dire que j'espère qu'il va m'en arriver d'autres. C'est-à-dire, je me sens maintenant un petit peu en manque d'aventure. Je veux dire, ce qui m'intéresse, c'est d'avoir des aventures qui soient en dehors de la musique. Parce que la musique en tant que telle, en tant que compositeur, normal, classique, je veux dire, faire de la musique, écrire des partitions, réaliser des compositions, et la chose que je considère comme pas du tout aventureuse. Donc, c'est ça. Est-ce que je vais arriver à continuer à avoir des aventures? mais pour l'instant, je ne sais pas lesquels.

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1: Atelier de création radiophonique. Du côté d'un hétérozygote. Luc Ferrari. Par Daniel Coe. Premier chapitre, à la recherche du quotidien. Yvette Tuchban, Michel Créis, Nicole Pascoe, Alain Claudel. Avec Patricia Croen, Jean-Marc Courel, Pierre Schaeffer, Alain Deschambure, Brunhilde, Jacqueline, Sophie. Musique. Ce qu'a vu le CERS. Henri Fourest, Jules Calmette, Richard Breton, Alain Joulet. Algérie, la sidérurgie. Algérie, la révolution agraire. Musique anecdotique. Hétérozygote, musique promenade. Partition texte réalisable. Société 1. Pablo Cueco, Gisler Farrington, Sylvain Cassap, Denis Pavier, Gérard Siracusa, Jacques Serrano, Christine Sibylle. Égypte. Totologos 2. Lapidarium, Antisonate, David Abramovitch, piano. Lecture. Le dispositif et son 10 négatif. Du côté d'un hétérozygote. Luc Ferrari. Premier chapitre. À la recherche du quotidien.
2: C'était donc deux larges extraits de l'atelier de création radiophonique de Daniel Coe, réalisé en 1979 autour du compositeur Luc Ferrari. Alors restons, puisque je l'ai dit au début, sur l'ordre chronologique. 1986. À l'initiative du ministère des Affaires étrangères et de France Culture, Luc Ferrari me propose de partir sur un brise-glace. Bon, c'est vrai, je crois qu'il n'aimait pas beaucoup le froid, mais en plus, il avait, je crois, une idée derrière la tête. D'ailleurs, en rangeant les bandes, en faisant ce travail de mémoire, j'ai retrouvé une émission que j'avais réalisée en 1987, où justement, il s'en explique en compagnie de Colette Felouze, auteur du livret de cette pièce qui obtint le prix Italia en 1987.
3: Brise-glace. Si j'en crois mes oreilles, nous sommes sur le pont supérieur de ce bateau. J'entends la voix du capitaine, d'ailleurs. Et pourtant, nous n'y sommes pas. Nous sommes avec Luc Ferrari et Colette Felouze. Luc Ferrari qui a écrit avec Colette « Et si tout entière maintenant ?» Comment peut-on écrire quelque chose autour d'un brise-glace sans y avoir été ?
4: Alors, moi, pour moi, c'est comme si j'y étais, tout en étant confortablement installé dans le studio dans lequel nous réalisons cette production. Et on s'est mis à écouter ces sons et à imaginer des réalités que nous n'avions pas vécues et donc des images.
3: Donc la réalité sonore est parfois plus puissante que les images elles-mêmes. Je demande à la romancière.
5: Oui, moi je crois qu'on est obligé d'inventer quand on écrit à partir de mots et de choses complètement pures, encadrées dans une image et pas une vraie réalité. Je suis plus libre d'écrire sur une chose qui ne m'est pas arrivée que sur un vrai voyage.
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0: symbole quoi.
1: L'étroit, dissonant, satin autour de
0: satin ou l'âme qui persiste, qui s'insigne, qui persiste,
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2: Un extrait de Brise-glace, prix Italia 1987, livré Colette Felouz, musique Luc Ferrari, et son enregistré Bernard Charon, rappelons-le, Radio France, et puis moi-même, David Gis, qui en fait était une sorte de commissionnaire sonore pour le travail de Luc Ferrari et qui a donné cette œuvre qui résiste au temps. Voilà, c'est la fin de ce premier parcours de mémoire autour de ce compositeur prolixe et inventif. Nous le retrouverons demain à la même heure. Équipe de réalisation, Noélie Pellegrin, Cécile Koenig, Amélie Briand-Lejeune, David Gis. Je me permets de vous signaler, pour ceux que ça intéresse, deux publications assez récentes. Luc Ferrari, Portrait Polychrome. C'est une coédition INA-GRM CDMC. Et puis le beau livre de Jacques Linico, Presque rien avec Luc Ferrari, paru aux éditions Main d'œuvre. À demain.
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Marcel Aloco, Events pour Fluxus. Les musiques et pièces de Marcel Aloco ont été publiées dans la revue Tout, numéro 8, en octobre 1967. Les six événements ont été distribués sous forme d'un tract polycopié au cours du concert Fluxus du 12 avril 1968 au Théâtre des Carmes d'Avignon. Musique. Avertissement au lecteur. Ces propositions sont, en majorité, moins des événements publics que des exercices individuels destinés à ceux qui, passé l'âge de raison, persistent à poser des questions aux choses. Musique. 1. Solo 1965. Écoutez longuement, en collant l'oreille sur la peau, tous les bruits internes du corps humain. Musique. 2. Symphonie 1967. Deux fourmis dans une boîte d'allumettes. Premier mouvement, la boîte demi-pleine d'allumettes. Deuxième mouvement, la boîte vide. Musique. 3. Symphonie 1967. Jeu de cartes. Premier mouvement, battre le jeu, lent et souple. Deuxième mouvement, distribuer. Très vif. Troisième mouvement, ramasser les cartes. Les jeter une à une en quatre paquets par couleur. Net et précis. Musique. 4. Solo. Avril 1966. Le son du velours noir. L'exécutant entre en scène, portant un drap de velours rouge sur le bras. Il le déplie devant lui, puis sort en l'abandonnant sur scène. Musique. 5. Solo juin 1966. Glissement des nuages sur la face de la pleine lune. Musique. 6. Solo juillet 1966. Porter un coquillage à son oreille. Entendre le bruit du métro. Musique. 7. Musique unique pour téléphone 1966. Téléphoner à un ami. Et dès qu'il a décroché, jouer une composition musicale improvisée à son intention. Terminer la communication par un seul mot. Merci. Musique. 8. Pièce violente pour piano. Février 1967. On dispose sur un clavier, environ tous les 10 cm, un petit objet. Pièces de monnaie, dés, noisettes par exemple. Deux acteurs. L'un est assis devant le piano, l'autre entre tenant des gants de boxe. Il vient vers le piano. Le premier acteur se lève, tend les mains. Le second lui met des gants. Il les attache soigneusement. L'acteur ganté fait quelques mouvements comme s'il s'apprêtait à boxer, puis va vers le piano et très soigneusement ramasse les objets posés sur le clavier qu'il dépose à mesure sur le piano. Lorsqu'il a fini, ils saluent tous les deux et sortent. Musique. 9. Poésie piano, juillet 1967. On annonce au public qu'on va interpréter au piano un certain nombre de recueils de poèmes. On entre avec une pile de recueils,
On lit le titre de chacun d'eux avant de le jeter, selon qu'on le juge digne d'être interprété ou non, sur les cordes du piano ou sur le sol.

0: Marcel Aloco, Events. Even. 1. L'œuf à la coque, 1964. Deux exécutants, assis de part et d'autre d'une table, regardent couler un sablier de 3 minutes. Ils restent impassibles et sortent sans saluer. Event. Retour à l'envoyeur, 1965. Envoyer une lettre par avion à une adresse fictive de New York ou Tokyo, peu importe.
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